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2: 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C'est parti pour la grande matinée. Il est 7h, le journal.
3: Bonjour à tous, la pluie est tombée en quantité hier, une pluie qui paradoxalement complique aussi le travail des pompiers dans les Fagnes, alors que les derniers habitants évacués ont enfin pu regagner leur domicile. Tombés malades, en plein congé, ça arrive, les travailleurs peuvent alors récupérer ces jours. C'est la loi, mais ils sont encore nombreux à ne pas le savoir. Et puis une victoire pour les Red Lions hier soir à la Coupe du Monde de hockey, mais face à la Malaisie, ils ont quand même encaissé 3 buts, score final 5-3. Bienvenue à tous. Après des semaines de sécheresse, donc de violents orages ont touché hier soir le sud et l'est du pays. Les pompiers ont dû intervenir pour des arbres tombés sur les routes en province de Liège. Une maison a été détruite par le vent. En province de Luxembourg, on dénombre une quarantaine d'interventions pour des arbres arrachés et des toitures abîmées, notamment dans les communes de Hérezé, Vielsalm ou encore Marchand-Famenne. Des conditions qui compliquent aussi la vie des pompiers sur l'incendie dans les Fagnes. Comment se sont passées les dernières heures ? Écoutez la réponse de Nicolas Hiernaud, porte-parole du service public de Wallonie.
4: Cette nuit s'est plutôt bien déroulée, même si les opérations se sont poursuivies de manière limitée. Effectivement, la tempête d'hier soir a généré sur le terrain, au-delà du manque de visibilité, évidemment dû à la nuit, pas mal de difficultés avec la boue que ça a généré, mais aussi avec les arbres qui sont ça et là tombés. Donc la suite des opérations, c'est que ce matin, un drone du DNF va survoler la zone pour identifier quels sont encore les points chauds, car les conditions climatiques semblent plutôt favorables et donc on veut profiter pleinement de cette journée pour utiliser les moyens aériens qui sont toujours à notre disposition.
3: Interview réalisée ce matin par Clément Glessner et on rappellera que cet incendie est contenu mais toujours pas fixé. En ce qui concerne les habitants, les derniers évacués, ceux de deux localités de Butchenbach, ont pu regagner leur domicile. Un soulagement pour ces riverains qui souhaitaient aussi remercier les hommes du feu d'avoir protégé leur habitation. Reportage signé Martin Bilterreis.
5: José Schmitt peut enfin rentrer chez lui.
6: La vie reprend, c'est ça. Et on est content.
5: Sa maison qui se trouve à 2 km des incendies.
6: C'est vraiment directement derrière.
5: Il l'avait quittée avec sa femme Natacha et son fils Elias samedi dernier, un peu à la hâte.
6: On avait pris quelques pantalons, quoi, et aussi des souvenirs, des photos de la famille, les médicaments qu'on devait prendre et aussi un peu de nourriture. Quand on était parti, on pensait, nous les Juifs, on a oublié ça. Ça doit aller tellement vite.
5: Hébergés chez des proches durant 5 jours, ils sont maintenant rassurés. Leur maison est debout.
6: Heureusement qu'il n'y a personne qui est mort ou bien blessé, ou bien les maisons, tout est resté en ordre.
5: Dans le village voisin, Judith Horst est également soulagée.
7: C'était tellement long, 5 jours depuis l'évacuation.
5: Alors en attendant, la vie de quartier entre voisins s'était poursuivie en ligne.
7: J'étais sur WhatsApp tout ce temps, on s'écrit. Certains voisins sont actuellement en Sicile. Ils ont eu de la chance d'avoir des nouvelles d'ici et de voir que la maison était toujours intacte.
5: Sains et saufs, leurs biens indemnes, toutes et tous remercient aujourd'hui chaleureusement les pompiers pour leur travail.
3: Martin Bilterreis avec Eric Destiné et Marco Saccomano. Dans l'actualité judiciaire à présent, le tribunal correctionnel de Namur rend aujourd'hui son jugement dans le dossier Grégory Lenocci. Souvenez-vous, en juillet 2025, l'homme avait violemment agressé un voisin qu'il soupçonnait d'abus sexuels sur son beau-fils de 6 ans. Il avait filmé la scène et diffusé la vidéo sur les réseaux sociaux. La victime est aujourd'hui toujours dans un état végétatif. Le parquet a requis 17 ans de prison pour tentative d'assassinat. Tombé malade pendant ses vacances, cela arrive à un Belge sur deux, mais beaucoup ignorent encore qu'ils peuvent récupérer ces jours de congé. C'est ce qui ressort d'une nouvelle étude menée par le prestataire de services en ressources humaines Atencia. L'année dernière, Fiorine Michaud, près de 3 travailleurs sur 4 qui sont tombés malades durant leurs vacances n'ont pas récupéré leur congé.
8: Oui, sur cette proportion, plus de la moitié des malades n'ont en fait pas réclamé ces congés. Un travailleur sur 4 n'a même jamais entendu parler de la réglementation. Une statistique qui augmente chez les jeunes employés. Le reste de ces travailleurs malades en vacances ont eux introduit une demande pour récupérer leur congé, mais cette demande s'est vue refusée.
3: Et pourtant, Fioril, depuis le 1er janvier 2024, la règle est plutôt claire.
8: Les jours de maladie qui surviennent pendant les vacances légales ne sont plus considérés comme des jours de congé. Les travailleurs peuvent normalement les récupérer, mais sous certaines conditions. Les employés concernés doivent en informer immédiatement leur supérieur et leur envoyer un certificat dans un délai de 2 jours ouvrables à compter du jour de l'incapacité, sauf si un autre délai a été convenu, bien évidemment. Atencia recommande donc aux employeurs d'informer leurs collaborateurs de leurs droits en cas de maladie pendant les vacances et de communiquer clairement sur les procédures à effectuer si le cas de figure se présente.
3: Des explications signées Fioril Michaud. Dans l'actualité internationale, Donald Trump annonce une guerre économique contre l'Iran et il menace de lourdes représailles les pays qui continueraient à soutenir Téhéran. Il vise notamment le pétrole, les transferts financiers et les sociétés qui aideraient l'Iran à contourner ces sanctions. La Chine pourrait notamment être concernée. De son côté, Téhéran met en garde les pays du Golfe contre toute aide à l'armée américaine. On va traverser la Manche à présent. Une nouvelle qui fait la une des tabloïdes ce matin. Le prince Harry et son épouse Meghan Markle reviennent s'installer au Royaume-Uni. Olivier Boulenc, le couple quitte donc la Californie.
9: Ils sont de retour après 6 années passées aux États-Unis. Quand ils sont partis en 2020, les affaires marchaient très bien. Des contrats à plusieurs dizaines de millions d'euros avec Netflix ou Spotify. Mais depuis, leur popularité et leurs revenus ont baissé alors que leur train de vie reste très coûteux. En plus des difficultés financières rapportées par la presse, Harry a dit vouloir que ses enfants soient élevés au Royaume-Uni. Selon la BBC, il serait déjà inscrit dans une école pour la rentrée. La famille va s'installer dans une résidence privée, non royale, qui se trouverait en dehors de Londres, selon le Télégraphe.
3: Oui, Olivier, car Harry et Meghan, en fait, ils ne sont plus des membres actifs de la famille royale.
9: Oui, et cela pose une question, celle de leur sécurité. En renonçant à leurs obligations, le couple ne bénéficie plus de protection policière. Ce fut un point de tension entre Harry et sa famille. Le prince est même allé devant les tribunaux sur cette question, mais il a été débouté. Le roi Charles, en tout cas, aurait déclaré se réjouir de voir son cadet revenir. Pas de commentaire de la part de William et Kate. Les rapports entre les deux frères sont tendus et Meghan Markle ne semble pas vraiment s'entendre avec sa belle-sœur. L'étalage de leur brouille avait déplu outre-Manche. Meghan et Harry ne sont pas bien hauts dans les sondages d'opinion. Ils culminent tous les deux à 22 et 33% d'opinion favorable.
3: Merci beaucoup Olivier. On passe au sport à présent, à la Coupe du Monde de hockey. Victoire des Red Lions face à la Malaisie, mais une petite victoire, 5-3. Les hockeyeurs belges n'ont pas été très convaincants, l'essentiel étant d'être qualifiés pour la deuxième phase de poule. Pour aller en demi-finale, ils devront jouer mieux que ça, face certainement à l'Australie demain et l'Espagne dimanche. Toute défaite sera interdite. On écoute le défenseur belge Nicolas De Kerpel.
10: On passe la poule et on a montré qu'à la balle on s'est fait des belles choses aussi, mais prendre 3 goals contre la Malaisie, c'est pas assez bien, je crois, et on a eu beaucoup d'espace, mais on n'a pas créé assez. Contre une équipe pareille, je trouve, donc il y a encore quand même des leçons à tirer aussi.
11: Quelles leçons, justement ?
10: Faire bouger la balle plus vite, être efficace, se trouver plus dans le cercle opposant. Donc, dès qu'on a la balle dans leur cercle, vraiment essayer de trouver ces petites connexions, et on y travaille très fort. Je trouve que dans la Pro League, on a très très bien fait ça. Et maintenant, ça dure un peu trop longtemps pour vraiment avoir des occasions franches, et je trouve que ça fait la différence contre une équipe comme ça.
3: Interview d'Ebi Brouzakis. Ce soir, les Red Panthers jouent contre l'Irlande. Les filles ne peuvent pas se permettre de perdre si elles veulent sortir de la première phase de poule. Une victoire serait idéale, un partage serait suffisant. En football, 3 clubs belges jouent des matchs de barrage européens. Allez, ce soir, en Europa League, Anderlecht affronte Almaty, une équipe du Kazakhstan. Saint-Tron reçoit les Chypriotes d'Omania Nicosie. Et puis en Conference League, la Gantoise accueille les Écossais d'Hibernian. Enfin, un mot de cyclisme. L'Italien Jonathan Milan a remporté la première étape du Renewit Tour, qui aujourd'hui sera en Flandre occidentale. Voilà qui marque la fin de ces infos. Que vous soyez, merci de nous écouter.
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13: Denis Collard, bonne journée à tous. Voici une journée plus calme que les précédentes, en tout cas que celle d'hier, avec retour de belles éclaircies progressivement sur l'ouest et le centre du pays. On note la présence de nuages bas sur les reliefs. Il pourrait s'accrocher une partie de la matinée avec du brouillard ou ces nuages bas qui vont finir par se dissiper et se morceler. Le vent sera modéré aujourd'hui avec des rafales de 40 km/h de secteur sud-ouest, 50 du côté du littoral. Côté précipitations pour l'après-midi, eh bien, on retrouvera des averses qui vont s'aventurer jusqu'au centre du pays. Elles pourraient épargner l'est et le sud et donc elles seront moins soutenues et moins fréquentes qu'hier. Retour à un temps calme et sec la nuit prochaine.
2: la grande matinée, Alphonsa Salamone. Bonjour tout le monde. Pour commencer cette jolie journée de jeudi, une musique qui nous emmène vers la mer du Nord même. C'est celle de Paul Gilson, compositeur né à Bruxelles, qui a voulu faire entendre dans cette œuvre les différentes impressions d'un paysage marin. Alors, comme il est 7h presque 10, voici le lever du soleil, pas du sommeil, c'est le Sonnenaufgang.

Voilà une musique qui porte assez littéralement son titre, La mère de Paul Gilson, avec ce premier tableau intitulé Lever de soleil. Nous écoutions l'orchestre philharmonique de Moscou placé sous la direction de Frédéric Devrez. On va rester en Belgique avec César Franck dans une toute autre atmosphère, un tout autre univers, celui de la fameuse sonate pour violon et piano écrite en 1886 comme cadeau de mariage pour Eugénie Isaïe. Nous allons entendre ces deux derniers mouvements, le récitatif, Fantasia, et puis l'allegretto poco mosso.

Sergueï et Lusine Khatchatryan viennent de refermer la sonate de César Franck, une œuvre qui doit beaucoup à Eugène Isaïe. Je vous le disais, Franck la lui a offerte pour son mariage. Ce que je ne vous ai pas dit, c'est qu'Isaïe l'a déchiffrée pratiquement à vue lors de la réception de mariage, avant de la jouer en public quelques semaines plus tard à Bruxelles. La sonate est depuis devenue un classique du répertoire. Une petite parenthèse italienne maintenant pour commencer une série de petites pièces de Jules Massenet, la Barcarolle, avec son mouvement de balancement si caractéristique. Trois pages vont se succéder après, toutes extraites des 10 pièces de genre et toutes enregistrées par Aldo Ciccolini.

trois des 10 pièces de genre pour piano de Jules Massenet, Barcarolle, Saltarello et Sicarion, sous les doigts d'Aldo Ciccolini. On va maintenant remonter plusieurs siècles avec Juan Arañez et une chaconne au titre réjouissant à la Vida Bona.

à la bonne vie, à la vida bona, tout ce que je vous souhaite ce matin. Cette composition de Juan Arañez était interprétée par Jordi Savall avec l'ensemble Hesperion 21 et la Capella Real de Catalunya. Je vous propose maintenant de retrouver Bach Jean-Sébastien et son concerto pour violon en la mineure.

Shuns Cossato était au violon dans ce concerto en la mineur de Jean-Sébastien Bach, dont nous venons d'entendre l'Andante l'Allegro assai avec l'ensemble Il Pomodoro sous la direction de Zefira Valova. Un autre 18e siècle nous attend, celui de Mozart avec ce Divertimento interprété par l'ensemble Gaudier. C'est ce qui nous conduit aux informations de 8h de Florence Urner.

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3: Jeudi 20 août, il est 8h, on s'informe en compagnie de Florence Surner.
4: Bonjour à tous, beaucoup de pluie et du vent hier soir en Belgique, de quoi faire des dégâts dans la région des Hautes-Fagnes alors que les pompiers sont déjà fort sollicités par l'incendie. Dans l'actualité judiciaire, le tribunal correctionnel de Namur rend son jugement aujourd'hui dans le dossier Grégory Lenocci, accusé d'avoir tabassé un de ses voisins qu'il suspectait d'abus sexuels sur son beau-fils. Et puis en sport, victoire 5-3 des Red Lions face à la Malaisie, les Belges sont qualifiés pour la seconde phase de groupe de la Coupe du Monde de hockey. Bienvenue à tous. La pluie s'est abattue en grande quantité sur les Fagnes hier soir. Une bonne nouvelle a priori pour aider à contenir le gigantesque incendie qui a ravagé 3000 hectares de ce parc naturel de l'est du pays. Hélas, ces averses ne sont pas suffisantes pour éteindre les feux. Et puis elles compliquent aussi le travail d'intervention des hommes du feu. Récit de la soirée avec Martin Wilterheis.
5: Le spectacle est impressionnant. La pluie qui tombe en quantité sur la tourbière brûlante et surchauffée se vaporise quasi instantanément. Des nuages se forment, de quoi gêner la visibilité pour les équipes d'intervention qui ont tourné au ralenti hier soir. Sans compter que ces averses ont aussi rendu plus difficile l'accès à certains foyers de l'incendie, de quoi alourdir un peu plus encore la tâche des pompiers déjà éreintés, comme le souligne Tony Osmans, porte-parole pour la province de Liège.
6: Ça peut générer des tracas pour les véhicules qui doivent intervenir sur un terrain très boueux, ainsi que pour les hommes qui doivent intervenir à pied. C'est très lourd, c'est très fatigant.
5: Il a donc fallu réévaluer la praticabilité des terrains et parfois adapter les engins déployés sur place. Mais les pluies d'hier soir ont encore accentué un autre danger.
7: Il y a aussi le phénomène des arbres qui tombent depuis plus d'un jour maintenant.
5: Stéphanie Ernoux est porte-parole pour le service public de Wallonie.
7: C'est tout d'abord effectivement les racines qui ont pris feu et donc qui ont affaibli ces arbres. Et effectivement, on a eu ici en fin de journée des rafales de vent assez importantes. Donc ça, c'est vraiment aussi un point critique.
5: Aujourd'hui, pour assister les pompiers au sol, tous les moyens aériens pourront être déployés au-dessus de la zone si la visibilité le permet.
4: Reportage de Martin Milterès et Nathan Gerlache dans les Fagnes. De la pluie et du vent, beaucoup de vent d'ailleurs hier soir. Des conditions qui ont causé pas mal de dégâts dans les cantons de l'Est. Des caves inondées, des branches et des arbres au sol. Plusieurs routes ont été barrées en début de soirée. À Bullange, une maison s'est partiellement effondrée en raison des vents violents. Les habitants disent avoir assisté, selon leurs propres mots, à une mini-tornade. Des toitures abîmées aussi en province de Luxembourg. Les pompiers ont dû intervenir sur une dizaine de maisons, mais il n'y a pas eu de blessés. C'est aujourd'hui que le tribunal correctionnel de Namur doit rendre son jugement dans le dossier de Grégory Lenocci. En juillet 2025, il a tabassé un de ses voisins parce qu'il le suspectait d'abus sexuels sur son beau-fils de 6 ans. Le parquet réclamait 17 ans de prison pour tentative d'assassinat, François-Louis.
8: Grégory Lenocci a filmé l'agression de son voisin et revendiqué son geste en publiant la vidéo sur les réseaux sociaux, ce qui a entraîné une vague d'appels à la vengeance privée contre les pédocriminels. En demandant une condamnation sévère de 17 ans de prison, le parquet de Namur veut clairement réaffirmer un principe fondamental de la justice moderne. Nul ne peut se faire justice lui-même. Mais le juge du tribunal correctionnel de Namur a aussi entendu les avocats de la défense. Grégory Lenocci n'aurait pas voulu tuer son voisin, Marc P. Persuadé que son beau-fils de 6 ans a été abusé sexuellement, il aurait perdu le contrôle de ses nerfs. Le tribunal pourrait même, selon ses avocats, acquitter Grégory Lenocci, victime d'une contrainte irrésistible. Le jugement sera rendu ce jeudi matin, avec en toile de fond un second procès, celui de Marc P., le voisin tabassé. Il a été renvoyé devant le tribunal correctionnel pour abus sexuels sur mineurs, mais il est dans un état végétatif depuis l'agression de Grégory Lenocci et son procès n'aura peut-être jamais lieu.
4: Inacceptable, dangereux, grave, les réactions indignées aux quatre coins du monde après de nouvelles déclarations incendiaires du ministre de la Sécurité israélien. La figure d'extrême droite, Itamar Ben-Gvir, a appelé à éliminer chaque nuit une trentaine de Palestiniens à Gaza. Des propos immédiatement condamnés dans le monde arabe, mais aussi par le chef de l'ONU, la France, l'Allemagne et la Belgique. Le ministre des Affaires étrangères, Maxime Prévost, rappelle que ce n'est pas un dérapage isolé. Il demande une réponse forte et commune de l'Europe contre Itamar Ben-Gvir, déjà persona non grata en Belgique. Ces propos chocs ont été tenus dans un podcast animé par une ex-otage du Hamas. On retrouve Omar Waman de Radio France.
9: Au cours de l'entretien, Ben-Gvir dénonce notamment la baisse des opérations militaires israéliennes dans la bande de Gaza et défend le retour à des frappes ciblées dans l'enclave avant d'appeler à tuer quotidiennement plusieurs dizaines de Palestiniens.
10: Maintenant, il faut faire des éliminations ciblées à Gaza. Chaque nuit, en descendre 30 ou 40. Il y a des gens qui ne sont pas des êtres vivants. Ils n'ont pas besoin de vivre. Ce ne sont pas non plus des humains. Je leur donne de l'honneur en les appelant des humains.
9: Une déclaration virulente d'Itamar Ben-Gvir qui n'a pas autorité sur l'armée israélienne et ne peut donc pas ordonner directement des frappes à Gaza. Mais son influence politique reste importante au sein du gouvernement de l'État hébreu. Ben-Gvir a également appelé à l'émigration massive des Palestiniens et au retour des colonies dans l'enclave. Des positions radicales qui creusent davantage les divisions au sein de la société israélienne et suscitent l'inquiétude de la communauté internationale.
4: En sport, les Red Lions qualifiés pour la deuxième phase de la Coupe du Monde de hockey à Wavre. Les hockeyeurs de l'équipe nationale devaient battre la Malaisie. Ils l'ont fait 5-3. Tom Boone a marqué 4 fois mais reste mitigé.
11: D'un côté, assez rassuré, parce que je crois que de nouveau, on a vraiment dominé cet adversaire. On s'est créé énormément d'opportunités. Et dans l'autre sens, je crois qu'on a de nouveau beaucoup gaspillé. On rate beaucoup trop d'occasions, moi aussi. On encaisse sur le peu qu'on leur laisse. Donc cette différence est gigantesque. On n'aura pas autant d'opportunités qu'ont les meilleures nations et on va en laisser plus normalement. Donc il faut absolument rectifier le tir à ce niveau-là.
4: Interview d'Ebi Brouzakis, et ce soir les joueuses belges vont rencontrer l'Irlande pour leur 3e match de poule. Pour se qualifier, elles doivent gagner ou partager. Voilà qui marque la fin de ces infos. Que vous soyez, merci de nous écouter.
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3: Merci Florence, prochain journal sur Musique 3 à 9h.
12: De Nicolas, bonne journée à tous. C'est parti pour une journée plus calme que la précédente. Ce matin, d'ailleurs, on peut déjà compter sur le retour du soleil et de belles éclaircies sur l'ouest et le centre. Par contre, les nuages bas et quelques bandes brouillard se sont installés sur les reliefs et il faudra parfois une partie de la matinée pour que ça commence à se dissiper là aussi. Journée un petit peu en deux temps, puisqu'en cours d'après-midi, alors qu'on aura déjà revu des averses au nord de l'Escaut ce matin, eh bien, la tendance aux averses augmentera à nouveau, mais beaucoup moins marquée qu'hier, avec des averses pour le littoral, l'ouest du pays, le centre, mais l'est et le sud pourraient rester, entre guillemets, à côté, avec des températures qui, aujourd'hui, devraient s'échelonner entre 19 et 22 degrés pour les maxima.
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3: Bon début de journée avec nous. Merci d'être à l'écoute. C'est Yurian Souting qui signe la programmation. Cyrielle Cour qui, elle, réalise la grande matinée. Et vous, j'espère que votre journée commence bien. Nous voici maintenant en Belgique avec Joseph Jongen et sa Habanera, une page pour violoncelle et piano. Et vous allez peut-être vous laisser gagner par l'envie d'ondoyer au rythme de cette danse, interprétée par Marie Alain et Jean-Claude Van den Heinden.

Une habanera signée Joseph Jongen avec Marie-Alain et Jean-Claude Van den Einden. Et puisqu'une habanera appelle presque naturellement le mouvement et la chaleur, nous voici en Espagne avec Manuel de Falla et l'amour sorcier.

La fameuse danse rituelle du feu de l'amour sorcier de Manuel de Falla sous la direction de Pablo Heras Casado. C'était le Mahler Chamber Orchestra. Et on va passer à l'opéra maintenant avec Puccini et Tosca.

Vie si d'arte, Tosca chante son désarroi dans l'opéra de Puccini. René Fleming lui prête sa voix avec l'orchestre du Mariinsky sous la direction de Valéry Gergiev. Ravel maintenant, il compose son quatuor à cordes alors qu'il est encore étudiant dans la classe de Gabriel Fauré. On est en 1903, c'est à son ancien professeur qu'il dédie l'œuvre. Elle est créée à Paris presque un an plus tard et vous allez entendre le tout début avec le quatuor Van Kuyk.

0: Le quatuor Vanckeuic que l'on vient d'écouter dans le premier mouvement Allegro Moderato du quatuor à cordes en Fa majeur de Maurice Ravel, un compositeur, je sais que vous aimez Axel Thierry.
1: Oui, tout à fait, tellement.
0: Bonjour, on se retrouve tout de suite pour notre journal des festivals.
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0: Axel, on parle aujourd'hui d'un festival qui revient à tourner à la fin du mois d'août, les Rencontres Inattendues, un festival de musique et de philosophie. Et cette année, la question qui sert de fil rouge est « Qu'est-ce qui nous arrive ?»
1: Oui, Alphonsa, et j'ai eu l'occasion de parler avec Louise Gabriels du festival. Elle confiait qu'on est dans un monde qui change, qui bouge, où il se passe beaucoup de choses autour de nous. Il y avait jusqu'alors certaines certitudes. Et en fait, on sent vraiment qu'on n'est plus sur un espace de sable, de mouvement. Alors le festival part de cette question très simple. Qu'est-ce qui nous arrive? Et il tisse une programmation à partir de là. Cela a été nourri par chaque personne qui fait partie du comité, porté par Pascal Chabot, le commissaire, et également par Éloi Baudimont, chargé de la programmation musicale.
0: Et pour y répondre, les Rencontres Inattendues réunissent une nouvelle fois des philosophes et des artistes.
1: Oui, et c'est vraiment le principe du festival, faire dialoguer la pensée et la musique. Parmi les invités, il y aura par exemple David Van Reybroek, qui s'interroge sur la démocratie et sur la manière dont on la construit aujourd'hui. Il sera aussi question de féminisme avec deux regards très différents, celui de Nancy Houston et celui de Manon Garcia.
0: Il y aura aussi un écrivain belge, Thomas Gunzig.
1: Oui, il va interroger la manière dont les récits et les fictions construisent notre regard sur la réalité. Il y aura aussi Éric-Emmanuel Schmitt, qui est un écrivain incontournable, et également quelqu'un de très connu du grand public. Il viendra notamment parler de l'écriture et de la manière dont elle peut nous nourrir, nous construire. Il sera en dialogue avec l'écrivaine Violaine Lison. Et cette rencontre avait été initialement pensée pour les écoles. Environ 350 élèves de 17 ans sont déjà attendus, mais la billetterie est ouverte à tous. Il y aura aussi la participation de la philosophe Pascale Seys, notre collègue qui anime La couleur des idées sur Musique 3, avec une lecture musicale, Anima. Elle sera en compagnie de Laurence Vielle, Alice Hepburn et Nao Momitani pour la musique. Et Laurence Vielle, évidemment, comme comédienne. Pascale Seys animera également un atelier philo, La dignité face à l'événement.
0: Et cette année, les Rencontres Inattendues ont aussi choisi de travailler avec une artiste de bande dessinée.
1: Alix Garin, et là encore, c'est une autre manière de réfléchir et de communiquer par le dessin. Elle rencontrera notamment les étudiants de l'Académie des Beaux-Arts de Tournai.
0: Et évidemment, aux Rencontres Inattendues, la musique n'est jamais très loin.
1: Voilà, par exemple, la rencontre avec David Van Reybroek sera accompagnée par l'accordéoniste Vincent Gailly. Celle autour d'Alix Garin prendra la forme d'un dialogue à trois avec la musique portée par la chapelle musicale de Tournai, et on pourra entendre les illuminations de Benjamin Britten sur des poèmes d'Arthur Rimbaud, chantés par le ténor Pierre Deray, avec du dessin réalisé en direct par Alix Garin. Et le philosophe Alexandre Lacroix viendra ponctuer ces interventions. Et c'est vraiment l'une des idées fortes du festival, proposer plusieurs portes d'entrée. On peut venir pour la musique, pour la pensée, pour le dessin, pour la rencontre.
0: Quel magnifique programme! Il y aura aussi des ateliers?
1: Oui, notamment autour du rythme et du mouvement. Et là, c'est le corps qui parle. Il y aura aussi un atelier ukulélé ouvert à tous. Et puis, il y aura également un atelier théâtre.
0: Je ne sais pas pourquoi, mais ukulélé, ça fait toujours sourire. Oui. Et le festival se termine justement sur cette idée de partage.
1: Voilà. Le dimanche soir, la clôture sera marquée par une rencontre entre slam et rap avec Lisette Lombé et Marc Namour, avant de poursuivre la soirée sur la place de l'Évêché avec un concert très festif des Balatous. Il y aura aussi, Alphonsa, la restitution des différents ateliers pour ceux qui le souhaitent. Ils pourront monter sur scène, mais ce n'est pas obligé. Et finalement, c'est peut-être cela qui résume le mieux les rencontres inattendues. C'est chouette de penser, mais c'est chouette de partager ses pensées, de partager la musique et de la vivre ensemble. Il y a vraiment ce lien et cette humanité.
0: Et on écoute deux participantes du festival.
1: Alice Hepburn et Nao Momitani dans une œuvre signée Alice Hepburn. Voici Saison, Mouvement 3.

Alice Hepburn et Nao Momitani dans Saison Mouvement 3 pour illustrer le festival Les Rencontres Inattendues à Tournai, puisqu'elles s'y produiront. Les dates, je vous le rappelle, du 27 au 30 août. Et toutes les infos pratiques sont sur lesrencontresinattendues.be.

Joseph Touchemoulin, violoniste et compositeur français du XVIIIe siècle. Il a notamment travaillé à Mannheim, l'un des grands foyers orchestraux de l'Europe de son temps. Nous écoutions le premier mouvement de sa 5e symphonie avec l'ensemble Les Inventions. Nous voici maintenant chez Henry Eccles, violoniste anglais installé en France au début du XVIIIe. Sa sonate pour violon numéro 11 est célèbre pour une raison assez peu glorieuse. Eccles y a repris une partie d'un mouvement de Francesco Antonio Buonaccorsi, un emprunt qui est aujourd'hui considéré comme une appropriation très directe, pour ne pas parler carrément de plagiat. Mais la sonate reste une très jolie page de musique de chambre. On écoute Théotime Langlois de Swart au violon et Tom Adenford au luth.

0: Augustin Dumay dirigeait le Kansai Philharmonic Orchestra dans cet extrait de la sérénade de Johannes Brahms. D'ici un peu moins d'une minute, le journal de 9h sur Musique 3.
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0: Bon début de journée, il est 9h, on s'informe en compagnie d'Eva Secker.
6: Le travail des pompiers continue dans les Fagnes. Une séance extraordinaire de la Chambre doit se tenir cet après-midi. Les réformes de l'enseignement produisent déjà leurs effets. Dans les écoles secondaires, on cherche des solutions pour les profs qui perdent leurs heures. À la Coupe du monde de hockey, les Red Panthers affrontent l'Irlande ce soir pour leur 3e match de poule. Bonjour, le feu qui ravage les Fagnes depuis bientôt une semaine est toujours encerclé et contenu mais pas encore sous contrôle. Les interventions se sont poursuivies toute la nuit de manière limitée en raison de la dangerosité du terrain, boue, arbres abattus et fragilisés à cause de l'incendie et des intempéries d'hier soir. Ce matin, le drone du département de Nature et Forêt va survoler l'incendie pour identifier les zones prioritaires et les pompiers vont devoir surveiller les potentiels nouveaux départs de feu. Nicolas Yerno, porte-parole du service public de Wallonie.
7: C'est une journée qui sera encore importante car malgré les 40 litres qu'il est tombé finalement en 24 heures, les pompiers nous disaient encore ce matin que ça brûlait encore à de nombreux endroits avec des reprises. Donc le combat continue comme on s'y attendait.
6: Une interview de Clément Glessner. Hier, les habitants des deux localités de Butchenbach qui avaient été évacués ont pu regagner leur domicile. Et l'incendie dans les Fagnes a poussé le monde politique à écourter ses vacances. Une séance extraordinaire de la Commission de l'Intérieur se tient cet après-midi à la Chambre pour gérer cette situation exceptionnelle et tenter d'en tirer les enseignements. L'occasion aussi de réfléchir aux moyens alloués à la protection civile dont la présence dans les Fagnes est essentielle depuis le début de l'incendie. En 2019, une grande réforme à réorganiser la protection civile et limiter ses implantations à deux endroits, Brascat en Flandre et Christenay dans la province de Liège. À l'heure de la multiplication des phénomènes climatiques extrêmes, les moyens de la protection civile et son implantation sur deux sites sont-ils encore adaptés ? Le colonel Nicolas Toutz, directeur de la protection civile et chef de l'unité opérationnelle de Christenay.
8: La protection civile a subi une grosse réforme en 2019. On est passé de 6 unités à 2 unités. Actuellement, nous sommes 212 opérationnels professionnels. Mais face en fait au changement géopolitique, face au changement climatique, il faudra sûrement redimensionner la protection civile pour faire face aux défis de demain. Et donc, j'espère que cette situation permettra en tout cas de revoir la position sur les moyens de la protection civile. Nous manquons quand même assez bien de personnel et de moyens matériels pour faire face aux défis futurs.
6: Nicolas Toutz était l'invité de Matin Première, interrogé par Mélanie Joris. Légitime défense ou acte de vengeance, le tribunal correctionnel de Namur doit rendre son jugement ce jeudi dans le dossier de Grégory Lenocci. En juillet 2025, Grégory Lenocci a tabassé un de ses voisins parce qu'il le suspectait d'abus sexuels sur son beau-fils de 6 ans. Le parquet a réclamé 17 ans de prison pour tentative d'assassinat. Et on apprend ce matin le décès hier d'Anne Tilly, ancienne procureure générale de Liège de 1996 à 2004. Elle fut la première dame à occuper ce poste dans le pays. Elle a notamment géré les suites des affaires Dutroux et Coles. La Hanutoise avait 88 ans. À moins d'une semaine de la rentrée, on s'affaire dans les écoles secondaires pour trouver des solutions pour les enseignants qui vont perdre des heures ou carrément leur emploi à cause des 2 heures de travail en plus par semaine demandées aux enseignants du degré supérieur à partir de cette année. Laurine, 30 ans, enseigne les mathématiques. Elle est nommée. Pourtant, elle n'a quasi plus d'heures dans son école. Une solution a été trouvée, mais le changement est difficile, comme l'explique Marc Silreau.
9: Dans l'établissement où elle enseigne depuis 6 ans, Laurine ne gardera plus que 3 heures et elle aura 19 heures dans une nouvelle école. Elle garde sont en plein, mais sur deux établissements, Laurine ne l'a appris qu'hier.
10: La rentrée, c'est lundi et je ne sais encore rien préparer parce que je ne sais rien du tout sur l'école. Je ne sais même pas quel cours j'aurai, quel niveau de classe, etc. C'est deux organisations d'école, des conseils de classe, des réunions de parents doublées, des fêtes scolaires doublées. C'est rien de facile, c'est sûr.
9: Laurine est nommée et dit-elle heureusement, car beaucoup de jeunes enseignants, mais pas que, encore aujourd'hui, s'interrogent sur leur avenir.
10: On est beaucoup dans le cas. Moi, je suis nommée, donc c'était à eux de me trouver une place. Les temporaires, ça va être à eux de chercher du travail par eux-mêmes. Mais après que tous les nommés aient retrouvé une place, je ne sais pas s'il restera grand-chose sur le marché. Moi, ça fait 6 ans que je suis dans cette école-là. J'ai une collègue, ça fait 10 ans. Elle n'a plus un temps plein à l'école. Donc, toutes les situations sont compliquées.
9: Bref, une rentrée compliquée pour bon nombre d'enseignants.
6: De lourdes accusations portées hier au début du procès aux États-Unis contre Meta, un ancien ingénieur du groupe, affirme que des outils censés protéger les adolescents sur Instagram ont en fait été conçus pour échouer. Un lourd témoignage donc dans ce procès intenté par 29 États américains qui accusent Meta d'avoir minimisé les risques liés à ces plateformes et favorisé l'addiction des plus jeunes aux réseaux sociaux. En sport, ce soir, les Red Panthers disputent leur 3e match de poule face à l'Irlande à la Coupe du Monde de hockey à Wavre. Si les Belges ne perdent pas, elles seront qualifiées pour la 2e phase de groupe. Ambre Balanguien, attaquante des Red Panthers.
11: L'Irlande, on connaît quand même bien. Elle nous connaît bien parce qu'il y en a beaucoup qui jouent dans le championnat belge. Je pense que c'est une équipe qui se bat à fond, qui va prendre chaque petite opportunité qu'elle a sur contre-attaque. J'attends un match où nous, on dominera plus, qu'on aura plus la balle et qu'elles vont sûrement faire un bloc défensif pour nous laisser le moins d'espace possible. Les PC vont être importants quand on a la balle un peu autour de leur cercle, bien faire circuler, utiliser les moments pour pénétrer et rester vigilant parce qu'on a vu qu'elles ont des bonnes contre-attaques aussi.
6: Une interview des Bibrous à qui hier les hockeyeurs belges se sont qualifiés pour la suite du tournoi en battant la Malaisie 5-3. En football, 3 clubs jouent des matchs de barrage européen aller ce soir. En Europa League, Anderlecht affronte Almaty, une équipe du Kazakhstan. Saint-Tron reçoit les Chypriotes d'Omonia Nicosie. En Conference League, la Gantoise accueille les Écossais d'Hibernian. Et puis en cyclisme, l'Italien Jonathan Milan a remporté la première étape du Renewi Tour qui aujourd'hui sera en Flandre occidentale. Voilà pour les infos. Belle journée. À notre écoute.
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0: Eva Secker, merci pour ce journal. La grande matinée de Musique 3 se poursuit jusqu'à 13h. Tout de suite, la météo.
13: Denis Collard, bonne journée à tous. Voici une journée plus calme que les précédentes, en tout cas que celle d'hier, avec retour de belles éclaircies progressivement sur l'ouest et le centre du pays. On note la présence de nuages bas sur les reliefs. Il pourrait s'accrocher une partie de la matinée avec du brouillard ou ces nuages bas qui vont finir par se dissiper et se morceler. Le vent sera modéré aujourd'hui avec des rafales de 40 km par heure de secteur sud-ouest, 50 du côté du littoral. Côté précipitation pour l'après-midi, on retrouvera des averses qui vont s'aventurer jusqu'au centre du pays. Elles pourraient épargner l'est et le sud et donc elles seront moins soutenues et moins fréquentes qu'hier. Retour à un temps calme et sec la nuit prochaine.
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0: Bonjour ou rebonjour. Dans cette grande matinée, nous allons nous diriger vers l'Angleterre. Pas celle d'aujourd'hui, l'Angleterre élisabéthaine. William Byrd était catholique. Dans une Angleterre où le catholicisme était durement réprimé, écrire une messe en latin n'était donc pas un geste tout à fait anodin. Sa messe à 5 voix, probablement composée autour de 1590, nous arrive ici sous une forme assez inattendue. Le Gloria est transcrit pour quintette avant par l'ensemble Califax.

C'était le Gloria de la messe à cinq voix de William Byrd dans l'arrangement pour quintette à vent d'Edward Wesley par l'ensemble Califax. Et voici maintenant un Beethoven tout jeune avec son troisième quatuor à cordes. C'est une œuvre qui a une particularité assez amusante, si on veut, quand on s'amuse avec pas grand-chose, qui est mon cas, je vous le confesse. Malgré son numéro 3, c'est en réalité le premier quatuor que Beethoven a composé. Il date des années 1798-1800. Il a été publié un petit peu plus tard et ici, c'est l'Artemis Quartet que l'on écoute dans le premier mouvement.

Un Turkey Trot signé Bernstein, le cinquième épisode de son Divertimento écrit pour le centenaire du Boston Symphony Orchestra. Pour suivre Aaron Copland, Rodeo, une musique qui raconte une journée dans un ranch américain.

La nuit est tombée sur le ranch, chorale nocturne, extrait de Rodeo d'Aaron Copland avec le BBC Philharmonic et John Wilson. On revient à la danse, en quelque sorte, avec une valse de Chopin dans quelques minutes, mais d'abord, la sonate pour clarinette et piano de Francis Poulenc. C'est l'une de ses dernières œuvres. Il la termine en 1962, la dédie à la mémoire d'Arthur Honegger et l'écrit pour le clarinettiste Benny Goodman. Poulenc meurt avant la création, qui aura finalement lieu au Carnegie Hall avec Goodman et Leonard Bernstein. Ici, on écoute Philippe Béraud à la clarinette et Emmanuel Strosser au piano.

à la clarinette Philippe Béraud, au piano Emmanuel Strosser, Francis Poulain qui était derrière cette sonate. Et maintenant, comme promis, une valse signée Chopin. Et comme vous êtes sage, je vous en offre trois. Et comme vous êtes des auditeurs et auditrices exceptionnels, je vous mets en plus une interprétation qui a fait date. C'est celle d'Arthur Rubinstein en 1954.

Sous les doigts d'Arthur Rubinstein en 1954, trois valses de Chopin, les numéros 11 à 13. On garde ses chaussons de danse, mais ici on retourne en enfance avec Tchaïkovski et quelque chose que vous allez absolument reconnaître tout de suite.

0: Gustavo Dudamel dirigeait le Los Angeles Philharmonic Orchestra dans cet extrait de Casse-noisette de Tchaïkovski. Dans quelques instants, il sera 9h, non 10h déjà. 10h, c'est l'heure de vous retrouver, Cécile Post. Bonjour Cécile.
1: Bonjour Alphonsa.
0: Avec la suite de la grande matinée, nous partons à Frameries juste après les infos.
1: Mais oui, nous aurons une jeune violoniste de 18 ans qui nous confiera son coup de cœur et puis on l'écoutera bien évidemment. Nous aurons également les contes et légendes de Wallonie, alors avec déjà un titre qui moi ne me dit rien, mais peut-être vous, peut-être, qui parlez couramment wallon, pardon, je vous charrie.
0: Vous insistez.
1: J'insiste. Le Newton de la Vinette.
0: Bon, ben on va écouter, on va découvrir ce que cela signifie.
1: Voilà.
0: Et si on n'a pas l'occasion d'écouter en live, comment dire, rendez-vous sur Ovio pour retrouver chaque épisode
1: oui,
0: de ce podcast.
1: Oui, il y en a 10, hein, et c'est destiné aux enfants précisément.
0: Restez bien avec nous dans quelques instants, le journal.
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0: Bon jeudi matin, il est 10h, on s'informe en compagnie de Sébastien Remacle.
8: Bonjour, les Hauts-de-Fagne s'invitent à la Chambre cet après-midi, séance spéciale de la Commission de l'Intérieur. À l'ordre du jour, la gestion de l'incendie. Le ministre de l'Intérieur, Bernard Quintin, répondra aux questions des députés. Et dans un communiqué ce matin, les engagés demandent au gouvernement de solliciter le Fonds européen de solidarité, une manne d'argent qui pourrait contribuer à la remise en état des zones sinistrées. Sur le terrain, le feu est maîtrisé, les conditions météo sont bonnes aujourd'hui. Les hélicoptères et avions devraient pouvoir larguer de l'eau pour aider les pompiers au sol. Et puis, autre incendie hier soir à Courcelles, près de Charleroi, c'est dans le Hainaut. Une entreprise de traitement de ferraille a été la proie des flammes. Dégâts matériels uniquement, il n'y a pas de blessés. Grégory Lenocci a fixé sur son sort dans quelques minutes en juillet de l'an dernier. Ce Namurois avait tabassé son voisin. Il le soupçonnait d'agression sexuelle sur son beau-fils de 6 ans. Il avait filmé l'agression, puis il avait posté sur les réseaux sociaux. Une vengeance privée selon le parquet qui réclame 17 ans de prison. Le jugement est en train d'être lu au tribunal correctionnel de Namur. Le monde judiciaire marqué par un décès aussi ce matin, celui d'Anne Tilly, ancienne procureure générale de Liège, la première femme à occuper ce poste de la magistrature. Elle était en fonction lors de l'affaire Dutroux. Anne Tilly avait 88 ans. Le prix du diesel va grimper demain, plus 3 centimes. Le prix maximum à la pompe atteindra les 2,315 euros. Le gasoil de chauffage, lui, diminuera d'un centime le litre. En football, 3 clubs belges en barrage européen ce soir. Des matchs allés. En Europa League, Anderlecht défie Almaty au Kazakhstan, près de la frontière chinoise. Le coup d'envoi, c'est à 17h. Saint-Tron reçoit ce soir les Chypriotes d'Omania Nicosie. En Conference League, la Gantoise accueillera Hibernian. C'est une équipe écossaise. Et puis en Formule 1, Max Verstappen derrière un volant Red Bull encore pour 4 ans. L'écurie autrichienne l'annonce ce matin. Le pilote néerlandais, quadruple champion du monde, prolonge son contrat jusqu'en 2030. C'est la fin de ces infos. Merci de nous écouter.
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1: Merci Sébastien Remacle. Le prochain point avec la formation à 11h.
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1: Et Hélène Bourgouin, nous sommes ravis d'être avec vous jusqu'à 13h avec tous nos rendez-vous habituels. La parole aux élèves de l'Académie de Frameries. On va commencer par cela d'ici quelques secondes. Il y a également le podcast Contes et légendes de Wallonie. Il y a 10 épisodes en tout. On vous en propose 5 dans la grande matinée. C'est donc un podcast à retrouver sur RTBF Ovio et que vous pouvez écouter. Il y a 10 épisodes. Et puis il y a Telle est la question. Ça, c'est le podcast que nous propose Clément Hallwood. Ce sera un petit peu après 11h. Un peu après midi, on retrouvera Vanessa Fantinel pour Le Temps des chansons et puis notre concours aux alentours de 11h30. C'est un album qu'on vous propose de remporter avec Christian Bezeuil de Nantes et Rachel Podger dans les sonates de Carl-Philippe Emmanuel Bach. Mais pour l'heure, on va céder la parole à une jeune violoniste de 18 ans qui étudie donc à l'Académie de Frameries. Elle s'appelle Selma El-Kanaï.
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9: Bonjour à toutes et à tous, je m'appelle Selma, j'ai 18 ans et je pratique le violon depuis maintenant un peu plus de 10 ans avec ma professeure Madame Claire Lagasse à l'Académie de musique de Frameries. Cet instrument m'a toujours profondément impressionnée de par son élégance mais aussi par sa capacité à transmettre de grandes émotions. Aujourd'hui, j'ai le plaisir de vous présenter Salut d'amour d'Edouard Elgar. J'ai choisi ce morceau parce que j'ai eu l'occasion de jouer plusieurs œuvres de ce compositeur qui m'a beaucoup marquée. Salut d'amour reste sans doute l'un des morceaux que je préfère interpréter.

0: Le salut d'amour d'Edvard Elgar avec Petr Limonov au piano et Nicolas Benedetti au violon. C'était donc le choix de Selma Elkanaï qui a 18 ans, qui est violoniste et qui étudie donc son instrument à l'Académie de Frameries. On va poursuivre avec un podcast pour les plus jeunes oreilles que des oreilles de 18 ans, quoique, hein, je vous dis, même les adultes peuvent y trouver du plaisir. Contes et légendes de Wallonie. Alors aujourd'hui, c'est le Nuton de la Vinette. Julot vit avec sa mère et ses 7 frères et sœurs dans une petite ferme du hameau de Héroc, où les champs ne donnent presque plus rien. Pour tenter de s'en sortir, Julot va voir son oncle dans le village voisin, mais ce dernier refuse de l'aider. Sur le chemin du retour, Julot rencontre un Nuton, ces petits êtres mystérieux du folklore wallon qui va changer sa vie.
1: 3,

0: Enfant 1 et 2, bravo.
1: Enfant 3, pas terrible quand même, hein.
2: Eh ben, sympa.
3: Madame, on a des prénoms.
1: Des prénoms?
4: Bah oui, des prénoms. Vous en avez pas, vous?
1: Moi, je suis la fée de la Meuse, quoi.
2: Les filles, elle a dit qu'elle était une fée?
4: Moi, c'est Jasmine, elle, c'est Léa, et lui, c'est Julo ou Julo.
2: Mais je t'ai déjà dit de pas m'appeler comme ça.
1: Julo, comme dans le Newton de la Vinette?
2: Quoi, il y a une histoire avec moi dedans?
1: Je sais pas. As-tu 7 frères et sœurs, un papa mort et un champ à labourer?
2: Non.
1: Alors, je pense pas que c'était toi.
2: Mais du coup, c'est quoi son histoire à Julo?
1: Une grande histoire.
5: Il était une fois, dans une ferme du hameau de Héroc, un jeune garçon qui s'appelait Julo. Il avait 7 petits frères et sœurs et une maman.
2: Et son papa était mort, du coup. Dur.
5: Et comme un malheur ne vient jamais seul, ils avaient également perdu les 2 chevaux de la ferme qui étaient tombés malades.
2: Trop dur.
5: Une nuit, Julo est réveillé par des sanglots venant de la cuisine.
6: Maman, pourquoi tu pleures comme ça?
7: Oh, pardon Julo, je ne voulais pas te réveiller. Tout va bien. Retourne te coucher, mon chéri.
6: Non, je suis plus un enfant. Enfin, presque. Moi, je veux t'aider. Alors dis-moi ce qui se passe.
7: C'est juste que... je ne sais pas comment on va pouvoir labourer notre champ pour semer le blé et...
3: Ça veut dire quoi, labourer?
1: Ça veut dire retourner la terre pour pouvoir planter des graines.
2: Bah, pourquoi ils n'utilisent pas un tracteur?
1: Bah, parce qu'à l'époque, ça n'existait pas, les tracteurs. Mais Julo eut une idée.
6: J'ai une idée! Et si j'allais voir mon oncle à Wallin? Il pourrait nous prêter son cheval et moi, je labourais.
1: Avant même que sa mère eût pu lui répondre que 1. Son oncle avait sûrement besoin de son cheval pour labourer ses champs à lui, et que 2. Il n'était pas vraiment du genre prêteur, Julo avait déjà pris la route pour Wallin.
5: Après 2 bonnes heures de marche, il arrive enfin à la magnifique ferme de son oncle. La cour sent bon les galettes dorées qui sortent du four. Mais Julo n'y fait pas attention. Malgré la faim qui tiraille son ventre, il a une mission.
6: Mon oncle, c'est Julo. Nous avons besoin de ton aide.
8: Julo, mon petit Julo. Oh, ben, tu n'as pas bien grandi, dis donc.
6: Merci.
4: Moi, je l'aime pas, cet oncle.
8: Alors, qu'est-ce que tu veux?
6: En fait, je suis venu pour t'emprunter ton cheval Bayard. C'est pour labourer notre champ.
8: M'emprunter mon cheval Bayard? Pour labourer votre champ? Et qui donc guidera l'animal?
6: Moi.
1: Chaque éclat de rire était une épine dans le petit cœur de Julo.
8: Écoute, petit, je te le prêterai bien, mais ça va pas être possible. L'animal s'est épuisé hier au champ, il a besoin de repos.
6: Mais je peux revenir demain si tu veux.
8: Écoute, petit, je te le prêterai bien demain, mais ça ne va pas être possible. Il est vieux, et votre champ est trop dur pour un animal comme lui. Et puis tu sais, labourer, c'est un travail d'adulte, pas de petit garçon. Il faut maîtriser la terre, la soumettre pour mieux exploiter tout ce que tu peux lui arracher.
1: L'oncle de Julo avait exactement 1001 raisons toutes plus absurdes les unes que les autres pour ne pas aider sa famille. Et il prit le temps de toutes les lister, jusqu'à ce que Julo en eut assez.
8: Tu veux, mon petit jaloux ?
6: Ok, c'est bon. J'ai compris. Au revoir, mon oncle. Au revoir, ma tante.
1: La tante, qui n'avait rien manqué de la discussion, glissa 4 belles galettes à Julo avant de le laisser partir. Julo les accepta par politesse, mais il n'avait aucune envie de croquer dedans. La déception, la peur, l'injustice, tout ça lui avait coupé l'appétit. Qu'allait-il dire à sa maman, lui qui avait promis de l'aider? C'était carrément l'angoisse.
3: Quand on est stressé comme ça, il faut prendre 3 grandes respirations. Que mon père dit tout le temps.
1: C'est une excellente stratégie, ça. Malheureusement, Julo, il ne la connaissait pas. Alors, il marchait seul, à chaque pas un peu plus désespéré. Mais arrivé à hauteur du bois de la Vinette, son angoisse fut interrompue à la vue d'un newton qu'il observait.
2: Un newton? Je sais ce que c'est, un newton.
4: C'est quoi?
2: C'est comme des lutins, mais ils vivent sous la terre. Et si t'es pas gentil avec eux, tu vas le regretter.
1: Le newton lui fait signe d'approcher.
9: Oh, j'ai faim! Tu me donnes une galette?
1: Julo hésite. C'était quand même la seule chose qu'il pouvait ramener chez lui pour réconforter sa famille. Mais si ce newton avait faim et que Julo pouvait l'aider, alors c'est ce qu'il ferait.
6: Tiens. Mmh. Mmh. Mmh. Mmh. Ah.
9: Hein? Pourquoi t'as l'air si triste?
10: C'est... parce que... mon papa est mort. Et nos chevaux aussi. Et puis maman, elle sait pas quoi faire pour labourer les champs. J'ai dit que j'allais l'aider, alors j'ai été voir mon oncle parce que lui, là, m'a y arrivé, il est riche. C'est manqué.
9: Oh là là là là, je comprends plus rien de ce que tu dis, là. Sèche tes larmes, petit. Tu sais quoi? T'as été généreux avec moi alors que t'avais pas de raison de l'être. Alors, je viendrai à ton secours. Ce soir, avant la nuit tombée, amène sur ton champ la charrue, la herse et les graines et tu verras. Tout va s'arranger.
5: Julot était un petit peu sceptique. Le Newton était encore plus petit que lui. Comment pourrait-il labourer le champ en entier à lui tout seul en une seule nuit? Alors il apporta la charrue, la herse et les graines, puis rentra dormir sans rien dire à sa mère, pour ne pas lui donner de faux espoirs. Et le lendemain matin...
6: Il l'a fait! Il a labouré le champ! Il a semé les graines! Pas une mauvaise herbe! Tout est parfait! Maman! Maman!
5: Après avoir célébré avec sa maman, Julot n'eut plus qu'une envie. Amener des galettes aux Newtons de la Vinette pour leur remercier.
9: Elles sont vraiment, vraiment bonnes, tes galettes.
11: Dis, Newton?
9: Non mais ça va pas ou quoi? Je suis un Newton. Je ne m'appelle pas Newton. C'est comme si je t'appelais enfant.
11: Oh, pardon. Bah, alors, du coup, tu t'appelles comment?
9: Mon nom, c'est... Ouais, bon, appelle-moi Jean-Jacques, ce sera plus facile.
11: D'accord. Dis, Jean-Jacques, je me demandais... comment t'as fait pour labourer tout le champ aussi bien, aussi vite, avec juste la force de tes mains?
9: Tu veux savoir mes techniques d'agriculture?
11: Oui.
9: Et comment travailler avec les saisons?
11: Oui.
9: Et comment reconnaître les vents pour prédire le temps?
11: Oui.
9: Avant, il faut que tu répondes à une dernière question. Seras-tu prêt à devenir l'égal de la nature, pas son maître?
11: Oui, oui, oui.
5: C'est ainsi que Julot devint l'élève de Jean-Jacques et l'allié de la nature. Ses champs étaient si prospères que bientôt, il devint le plus grand producteur de blé de toute la région. Tout en n'oubliant pas d'aider sa mère à élever ses 7 frères et sœurs.
4: Et du coup, son oncle, qu'est-ce qui lui est arrivé?
5: Son oncle? À force d'exploiter la terre sans jamais en prendre soin, ses champs devinrent arides. Il n'y poussait plus rien, pas même une mauvaise herbe. Et comme il avait tourné le dos à tout le monde du temps où c'était les autres qui avaient besoin d'aide, il s'en trouvait pas un pour l'aider maintenant. À part Julot, qui le prit en pitié et le logea pour ses vieux jours.
4: Waouh, les Jules, c'est vraiment les meilleurs.
3: Ça, c'est une histoire avec une morale.
5: Laquelle?
3: Ben, sois généreux, je liberté rendra.
5: Hein?
12: Sois généreux, l'univers te le rendra. C'est avec ces mots qu'on termine cet épisode Le Newton de la Vinette, un podcast qui est donc destiné aux enfants, contes et légendes de Wallonie que vous pouvez écouter sur RTBF Ovio. On va encore rester mais indirectement avec un jeune musicien qui est breakdancer en fait à la base, qui a 10 ans, qui fait du piano depuis un an et demi et qui joue très très bien le Pour Élise de Beethoven. Alors il se reconnaîtra, mais là on va pas l'écouter par lui, hein, on va l'écouter par un pianiste confirmé, c'est Paul Lewis.

Faut-il encore le désannoncer pour Élise, interprété par le pianiste Paul Lewis. C'est Saint-Saëns à présent que nous allons entendre avec l'introduction et Rondo Capriccioso, c'est son opus 28. On va écouter Anne-Sophie Mutter, le Saito Kinon Orchestra dirigé par Seiji Ozawa.

0: Voilà pour cette introduction et Rondo Capriccioso de Camille Saint-Saëns avec Anne-Sophie Mutter qui était dirigée par Seiji Ozawa.
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0: Et sur Musique 3, à 13h, nous vous proposerons un concert dont je vais vous donner le détail, mais juste après un petit extrait.

Un extrait du concerto pour violon en ré majeur, c'est l'opus 77 de Brahms qu'on écoutait avec le Bienno dirigé par Michael Schoenwand et le violoniste Sergei Khatchatryan. C'est donc un concert qui a été capté par Musique 3 à Beaux-Arts dans la salle Henri Leboeuf et qu'on vous propose d'entendre à 13h. C'est Laurent Grolus qui va vous le présenter, donc le Bienno. Michael Schoenwand, Sergei Khatchatryan et puis des œuvres de Brahms et de Schumann. Alors nous maintenant dans la grande matinée, on a rendez-vous avec des interprètes aussi. Tout à fait très bien et qu'on aime beaucoup, et puis surtout un compositeur de génie.

L'exultate jubilate de Mozart que nous écoutions avec Caroline Samson, le Bach Collegium Japan dirigé par Masaki Suzuki. On va changer d'époque, on va écouter une femme, enfin la compositrice est une femme, c'est Fanny Henzel Mendelssohn. Voici le final de son trio en ré mineur.

Le final du trio, opus 11 de Fanny Mendelssohn, interprété par les musiciens du Darlington Trio. Et puis avant les informations de 11h, on vous propose d'écouter un petit tube sur Musique 3, c'est Zefiro Torna de Claudio Monteverdi.

0: Les arts florissants dirigés par Paul Aignou dans ce Zefiro Tornade de Claudio Monteverdi. Et puis tout de suite, ce sont les informations.
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0: Il est 11h et on écoute les informations avec Sophie Léonard.
6: Bonjour à toutes et tous. Grégory Lenocci, condamné à une peine unique de 17 ans de prison. La prévention de préméditation a été retenue à sa charge. Au civil, il a également été condamné à verser 10 000 euros à la victime. En juillet l'an dernier, ce Namurois avait tabassé son voisin. Il le soupçonnait d'agression sexuelle sur son beau-fils de 6 ans. Il avait filmé l'agression puis l'avait posté sur les réseaux sociaux. Le monde judiciaire marqué par un décès ce matin, celui d'Anne Tilly, ancienne procureure générale de Liège, la première femme à occuper ce poste de la magistrature. Elle était en fonction lors de l'affaire Dutroux. Anne Tilly avait 88 ans. Un espoir pour les malades du mélanome, l'une des formes les plus mortelles de cancer de la peau. Les laboratoires Merck et Moderna affirment que leur vaccin à ARN messager donne de bons résultats à la dernière phase d'arrêt clinique. Testé sur 1137 patients atteints d'un mélanome avancé, le traitement a permis d'améliorer significativement la survie sans récidive. Le traitement est conçu à partir des mutations propres à chaque tumeur. Il vise à entraîner le système immunitaire à reconnaître et détruire les cellules cancéreuses. Les laboratoires doivent désormais présenter les données complètes et demander les autorisations de mise sur le marché. La justice chinoise a condamné Xu Jiang, fondateur du promoteur immobilier Evergrande, à la prison à vie pour fraude financière à grande échelle. Evergrande et sa filiale immobilière devront également payer près de 2 milliards d'euros d'amende. Le groupe avait fait défaut en 2021 après l'endettement massif du secteur immobilier chinois. Xu Jiang a aussi été privé de ses droits civiques à vie et ses biens personnels seront confisqués. 5 autres dirigeants d'Evergrande ont été condamnés à des peines allant de 6 à 18 ans de prison. Enfin, un possible missile balistique a été tiré depuis la Corée du Nord. C'est le gouvernement japonais qui l'annonce. Un tir possible quelques heures après que le président américain Donald Trump a déclaré qu'il rencontrerait le dirigeant nord-coréen Kim Jong-un cette année. Voilà pour ce flash d'informations. Excellente journée à notre écoute.
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0: Merci Sophie, on vous retrouve également à midi.
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0: Et Hélène Bourgois, d'ailleurs on va vous retrouver Hélène de nouveau à la mise en onde du podcast Le Temps des Chansons qu'on va retrouver hein, vers midi, donc un podcast qui est écrit et raconté par Vanessa Fantinel, mais pour l'heure c'est Clément Holvoet qu'on écoute sur Musique 3 qui a signé plusieurs épisodes de Telle est la question, le voici Clément.
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8: Quelle est la différence entre le rythme et le tempo ? Telle est la question. Et si je vous parle de ça, ce sera dans le contexte précis de la musique, car dans le langage courant, accélère le rythme à valeur de « on monte le tempo » ou encore « il va falloir améliorer la cadence », mais en musique, oula, tout ça n'est pas à mettre dans le même panier. Le rythme et le tempo, ce n'est pas la même chose. Alors, le tempo d'abord peut-être. Eh bien, le tempo, c'est un mot italien, vous l'entendez. Ça veut dire le temps. Le tempo, ça définit en fait la vitesse à laquelle on va jouer une musique. C'est une échelle de la pulsation, si vous voulez. C'est régulier, c'est homogène, ça peut aller plus ou moins rapidement, bouger de manière élastique, mais ça structure la vitesse d'exécution du morceau de musique. Aujourd'hui, grâce au métronome, on peut chiffrer cette vitesse avec une indication sur la partition et ce chiffre, l'unité utilisée donc, est le battement par minute. Pour vous donner une idée, un mouvement au tempo rapide aura environ 140 battements par minute, alors qu'un tempo lent sera indiqué par exemple 60 battements par minute. Mais pour indiquer le tempo, les compositeurs n'utilisent pas que des chiffres. Allegro, andante, largo, vif, presto, moderato, j'en passe, et des meilleurs. Les indications de tempo sont nombreuses et variées. Ces indications que je cite sont en fait des fourchettes. Elles donnent une indication générale sur la vitesse à choisir pour exécuter le morceau. C'est ensuite à l'interprète de lui donner un sens particulier. C'est à partir des compositions de Beethoven que l'on trouve des indications chiffrées. Le métronome étant inventé à l'époque, mais Beethoven lui-même est souvent revenu sur ces chiffres, les premiers métronomes n'étant pas tout à fait fiables. Les indications chiffrées de tempo sont de toute façon à prendre avec précaution. Brahms lui-même, je pense, évoquait le fait que le chiffre valait pour le début du morceau, pour avoir une vitesse globale, et qu'ensuite, l'interprète devait se prêter à des libertés. Mais je reconnais que cette information provient juste de mes souvenirs de masterclass comme instrumentiste. Alors qu'en est-il du rythme ? Eh bien, le rythme, c'est une autre affaire. Le tempo, donc, définit une vitesse d'exécution, on l'a bien compris. Le rythme, si vous voulez, c'est plutôt l'indication du compositeur qui permet aux musiciens de savoir comment scander le texte écrit. Je m'explique. C'est un peu comme si le poète nous écrivait au-dessus du texte les endroits où les mots, ou bien les syllabes, devaient être rassemblés ou séparés, dit regroupés rapidement ou avec de l'espace. En somme, quel mot est long, quel mot est court, un peu comme le morse, ou justement la scansion du texte, comme je le disais. Le rythme, c'est comment la mélodie est modelée, quelle note dure plus longtemps, quelle autre note est jouée dans un laps de temps très court, souvent avec d'autres notes courtes à la suite. Une autre métaphore encore pour que vous compreniez, c'est le rythme, un peu comme un relief de la partition. Pour résumer, on peut dire que le tempo est la vitesse globale du morceau, alors que le rythme est l'indication de durée d'une note jouée à un moment donné. Alors par voie de conséquence, un rythme rapide, c'est-à-dire beaucoup de notes en peu de temps, jouées dans un tempo rapide, eh bien c'est plus difficile à exécuter que ce même rythme dans un tempo lent. Il y a de fait deux notions de la gestion du temps en musique, c'est primordial de bien le comprendre, car la gestion du temps en musique classique, c'est précisément le cœur du sujet, tout est là. Une mélodie peut être sublimée si son rythme est exécuté avec une bonne gestion du temps, c'est-à-dire du tempo. J'ajoute que le rythme est déterminé, fixé par le compositeur sur la partition, et donc immuable. On ne change pas un rythme écrit a priori. Le tempo, lui, est malléable, il est la source de la possibilité d'une interprétation, pas la seule bien sûr, mais l'une des principales. C'est comme cela que l'on peut jouer rubato, pressé, ou au contraire mettre un coup de frein, faisant ainsi parler le texte musical. En résumé, on joue le rythme écrit et on se base sur le tempo pour donner de l'expression et pour interpréter la musique.

George Gershwin et les variations sur I Got the Rhythm avec Facil Say au piano, le New York Philharmonic dirigé par Kurt Mazur. C'est ce qui termine Telle est la question de Clément Holvoet. Et puis je vous rappelle que bien sûr, vous pouvez aller jeter vos deux oreilles sur RTBF Ovio. Vous y trouverez tous les épisodes de Telle est la question, mais pas que. Également tous les formidables podcasts produits par Musique 3. Et sur Musique 3, on va écouter de la musique. On va écouter un extrait d'Alcina de Handel.

Un extrait d'Alcina de Händel avec Magdalena Kozena, le Venice Baroque Orchestra qui était dirigé par Andrea Marcon. Alors d'ici une bonne dizaine de minutes, nous lancerons notre concours pour tenter de remporter un album sur Carl Philipp Emanuel Bach avec ses œuvres, ses sonates pour violon et piano. Ce sera après qu'on ait écouté ce deuxième mouvement du très célèbre concerto de Chopin.

Le deuxième mouvement du deuxième concerto pour piano en fa mineur, c'était l'opus 21 de Frédéric Chopin avec Fabio Luizi et le Staatskapelle de Dresde. Alors dans une version, vous l'aurez entendu, avec un tempo plus lent que ce qu'on a d'habitude dans l'oreille. Mais comme le disait Nicolas Sarnoncourt, quand on n'a rien à dire, on parle du tempo. Et nous, on a beaucoup à dire, alors pas sur ce que nous venons d'entendre, mais sur le concours qu'on vous propose aujourd'hui. On vous propose de tenter de remporter un album consacré à Carl-Philipp Emanuel Bach, et donc c'est les sonates du compositeur pour clavecin et violon, avec les interprètes Christiane Bezeuil-Denotte au clavecin et Rachel Bodger au violon. Alors, vous pouvez bien évidemment tenter de le remporter en nous envoyant un SMS au 60-20. Je vous rappelle que c'est 1 € le SMS. Vous mettez votre nom complet, votre adresse complète, ainsi que le mot BAC. Voilà, donc BAC, nom complet, adresse complète, SMS au 60-20. Et le temps de vous laisser voter, on écoute un extrait de cet album.

Voilà donc le final de cette sonate pour violon et clavecin, dans cette version, hein, violon et clavecin en sol mineur de Carl-Philipp Emanuel Bach que nous écoutions avec Christiane Bezeuil de Note et Rachel Podger. C'est un album qu'on vous proposait de tenter de remporter. Nous avons une heureuse gagnante, c'est Patricia Goss qui remporte cet album. Félicitations à vous, donc nos équipes prendront contact avec vous pour vous l'envoyer. Alors les votes, hein, sont clôturés, ne votez plus à présent. On va rester avec le papa de Carl-Philipp Emanuel Bach, voici Jean-Sébastien.

Nous écoutions Nemanja Radulović et son ensemble Double Sens dans cette chaconne, extrait donc de la deuxième partita pour violon en ré mineur dans un arrangement, vous l'avez entendu, c'est pour violon seul, on a les versions pour piano seul transcrites par Busoni, par Brahms, et puis là c'est un arrangement violon et orchestre et l'arrangement est signé Alexander Zedlar. Alors d'ici quelques instants les informations, mais tout de suite Sibelius.

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2: Et les informations de midi, c'est avec Sophie Léonard.
3: Bonjour à toutes et tous. Les Hauts-de-Fagne vont s'inviter à la Chambre cet après-midi pour une séance spéciale de la Commission de l'Intérieur. À l'ordre du jour, la gestion de l'incendie. Le ministre de l'Intérieur, Bernard Quintin, répondra aux questions des députés. Dans un communiqué ce matin, les engagés demandent au gouvernement de solliciter le Fonds européen de solidarité, une manne d'argent qui pourrait contribuer à la remise en état des zones sinistrées. Sur le terrain, le feu est maîtrisé. Les conditions météo sont bonnes aujourd'hui. Hélicoptères et avions devrait pouvoir larguer de l'eau pour aider les pompiers au sol. Le moustique tigre a été signalé pour la première fois à Ewaï, Krainem, Kurn et Rotselaar, une information de Sciences-Po et l'Institut de médecine tropicale. L'insecte est également présent depuis plusieurs années dans d'autres communes où il semble désormais s'implanter durablement. Les autorités précisent qu'il n'y a pas de risque immédiat de transmission de maladie mais appellent à poursuivre la surveillance. Les signalements sont possibles jusqu'en octobre via la plateforme Surveillance Moustique. Le gouvernement espagnol va créer des centres d'hébergement pour 1800 migrants à Ceuta. Une décision après l'arrivée massive de 72 000 personnes en provenance du Maroc fin juillet. Environ 70 000 personnes sont retournées depuis au Maroc. Les migrants restants, dont de nombreux mineurs non accompagnés, vivent dans des conditions précaires. Certains dorment dans les rues ou sur les plages. La situation alimente les tensions politiques. Le Parti populaire réclame l'expulsion des migrants encore présents, tandis que le gouvernement rappelle que l'expulsion collective de mineurs est illégal. Un cold case résolu en Allemagne. Les enquêteurs allemands ont identifié le suspect de l'attentat antisémite le plus meurtrier de l'histoire de la RFA. Le meurtre a été commis à Munich en 1970. Il avait fait 7 morts dans l'incendie d'un bâtiment abritant notamment une maison de retraite juive. Le suspect, un jeune homme de 25 ans, proche de l'idéologie nazie et obsédé par Hitler, est décédé en 2020. Le dossier a toutefois été classé, le suspect étant décédé et l'éventuelle implication de complices n'ayant pas pu être établi. Voilà pour ce flash d'information. Excellente journée à notre écoute.
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2: Merci Sophie. On va à présent tourner notre regard vers le ciel.
5: Bonne journée à tous. Voici une journée finalement de temps qui se prépare avec ce matin des éclaircies qui ont été quand même assez larges par endroits, quelques toutes petites averses isolées dans l'entre-Sambre et Meuse et puis un petit peu plus d'averses au nord de l'Escaut près du littoral. Et dans le courant d'après-midi, c'est cette tendance qui va un petit peu s'amplifier. On va avoir des averses un petit peu plus marquées près du littoral, des averses qui pourraient gagner le centre du pays. Par contre, ce sera plus calme à l'est et au sud. On note un vent qui sera modéré aujourd'hui, des rafales de 40 à 50 km par heure de secteur sud-ouest et des températures qui seront un rien plus douces qu'hier, 1 degré de plus en moyenne puisqu'on ira de 19 à 22 degrés pour les maxima. La nuit prochaine, retour à un temps calme et demain, un peu comme aujourd'hui, ce sera une journée en deux temps avec plus d'instabilité l'après-midi.
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2: Et d'ici quelques instants, nous retrouverons le podcast, le quatrième épisode du podcast Le Temps des chansons. Mais on va d'abord s'écouter Canarios de Gaspard Sanz.

0: l'ensemble La Primavera dans ce Canarios de Gaspard Sanz. Alors, on vous le disait, on va vous proposer le 4e épisode du Temps des chansons. Donc, c'est réalisé par Hélène Bourgois et c'est écrit par Vanessa Fantinelle qui vous le raconte. D'ailleurs, le 4e épisode s'appelle Ma petite entreprise. Alors, dans cet épisode, on parle de technologie. Comment faisait-on avant pour enregistrer les belles et anciennes chansons que l'on aime tant? Et comment fait-on maintenant? Un voyage ludique donc qui part de l'invention de l'enregistrement à la production musicale actuelle. Cet épisode contient le tout premier son enregistré du monde. Rendez-vous compte, on l'écoute.
1: Hélène? Ah ben voilà, je m'entends. Je m'entends, c'est bon. Je te parle un peu pour les réglages de voix? Ok. Nouvel épisode du Temps des chansons, votre super podcast sur la musique francophone. Aujourd'hui, on va un peu parler de techniques pour capturer les plus belles chansons du monde, comment on faisait avant et comment on fait maintenant. C'est bon pour toi, Hélène? Allez, chouette. C'est parti!

Le temps des chansons. Un podcast qui raconte l'histoire de la musique francophone dans la vie de tous les jours. Épisode 4. Ma petite entreprise. En 1946, Édith Piaf enregistre La vie en rose dans les studios du label Columbia, accompagné par l'orchestre de Guy Leupartz. Ça sonne comme ça.

un son de vieux tourne-disque, grésillement, intimité, proximité. 15 ans plus tard, en 1960, quand elle enregistre « Je ne regrette rien », ça sonne déjà autrement. Non.

0: On a gagné en clarté, en précision, en amplitude aussi. Et la différence entre les deux, c'est une foule d'avancées techniques. On est passé de la piste unique au multipiste, de l'enregistrement électromécanique avec gravure du disque en direct pendant qu'elle chantait, à l'enregistrement sur bande magnétique qui permettait de découper, ajouter ou corriger des détails après la prise. Mais le plus fou, pour commencer, c'est déjà que ce soit enregistré tout court. C'est un inventeur français, Édouard Léon Scott de Martinville, qui met au point en 1856 le tout premier dispositif d'enregistrement du son.
1: J'ai trouvé !
0: Si vous m'entendez aujourd'hui, c'est un petit peu grâce à lui. Merci Édouard Léon.
1: Bah oui, c'est un peu grâce à moi quand même.
0: Avec son phonautographe, on parle ou on chante dans une espèce d'entonnoir qu'on appelle un cornet, qui concentre et comprime les ondes sonores jusqu'à l'extrémité plus fine où elles font vibrer une membrane reliée à un poil de sanglier qui dessine leur représentation, une espèce d'ADN du son produit, sur une feuille de papier recouverte de suie et qui tourne.
1: C'est un peu technique, mais il fallait y penser.
0: La seule chose embêtante avec cette machine, c'est qu'elle transcrit mais ne peut pas reproduire.
1: Oui, bon, ça va.
0: Ce n'est qu'en 2008 que des Américains, grâce à des systèmes de scan haute définition, parviennent pour la première fois à faire parler ce fameux phonautogramme.

0: un petit peu brouillon, mais c'était au clair de la lune et c'était le tout premier enregistrement au monde.
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0: C'est à Thomas Edison qu'on doit le miracle de la reproduction du son avec le phonographe. En 1877, phono égale son, graphe égale écriture. Les ondes font vibrer une membrane reliée à un petit burin qui grave le son sur une feuille d'étain. Une magie qui permet d'enregistrer 30 secondes de son sur un support très fragile en plus qui ne vaut plus grand-chose au bout de 3 écoutes. Mais enfin, 10 ans plus tard, en 1887, un autre inventeur, Émile Berliner, s'inspire des écrits de Charles Cros pour mettre au point le gramophone. Celui-là, il permet de graver le son sur un disque plat en cire qu'on appelle une galette, facile à reproduire. Et paf, c'est la naissance de l'industrie du disque. Les enregistrements studio ne sont plus très loin.

Au tout début, pour que ce soit audible, il fallait que la voix chante très fort dans le pavillon. Et le pavillon, en plus, ne captait pas bien toutes les fréquences. Celle qui passait le mieux, c'était celle des voix de ténor, comme celle d'Enrico Caruso. C'est pour ça qu'on a beaucoup de 78 tours de chants lyriques, de voix d'opéra.

Avec le phonographe, on grave sur des cylindres de cire et l'artiste doit chanter autant de fois qu'il veut obtenir de cylindres en une seule prise. Si quelqu'un fait une fausse note à la dernière seconde, il faut, tout recommencer. Mais ça veut dire aussi que chaque enregistrement est unique. Et détail rigolo, tout le monde pouvait se procurer ses cylindres et enregistrer chez soi sa propre petite production ou même des chansons de Noël en famille.

0: jusqu'en 1955, on travaillait en monopiste, c'est-à-dire qu'on avait un seul canal sur lequel étaient enregistrés tous les instruments. Et non seulement la moindre erreur obligeait tout le monde à recommencer, mais on ne pouvait pas non plus appliquer de traitement spécifique à chaque instrument. Par exemple, si on trouvait qu'une trompette allait trop fort, on ne pouvait pas baisser son volume. Il fallait que le trompettiste recule.
1: Tu veux bien reculer un petit peu, s'il te plaît ? Plus loin ? Ok, super !
0: Aujourd'hui, on a des tables de mixage et on enregistre en multipiste, un élément par canal, ce qui permet de régler le volume déjà, mais aussi d'empiler les couches et de s'amuser à fabriquer des choses comme ça. Oh, je...

0: En 2005, Camille a poussé les joies du multipiste jusqu'à enregistrer pratiquement tout un album à la voix. Sur Le Fil, c'est le titre du disque, elle pose d'abord un bourdon qui va servir de piste de lancement à toutes ses chansons.
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1: Cette superposition aujourd'hui nous paraît toute bête parce qu'elle est numérique. Avec quelques micros et un ordinateur, on peut s'amuser, se tromper, effacer, déplacer, recommencer, ajouter des effets, des ambiances, des textures. Et tout ça, on le doit au progrès, évidemment, aux ingénieurs du son, qui sont des gens formidables, comme Hélène, qui réalise ce podcast, et à la fantaisie des artistes qui ont parfois dans la tête des idées a priori irréalisables, mais pour qui impossible n'est pas une option. Anecdote technologique. Au début des années 80, Jean-Michel Jarre et Daniel Balavoine, entre autres, s'offrent une machine qui coûte à peu près le prix d'une maison à l'époque. Un gros jouet qu'avaient déjà expérimenté des gens très bien, comme Peter Gabriel et Kate Bush. Grosso modo, c'est un système qui permettait d'échantillonner directement ses propres sons et de les manipuler numériquement. Transposer, boucler, combiner, inverser devenait possible et même facile. C'est avec ce joujou que Balavoine a composé le début de sa chanson « Tous les cris, les SOS ».

0: On note les découpes au crayon sur les bandes magnétiques. On les découpe à la lame de rasoir et on les recolle avec un adhésif spécial. Attention, attention, un geste de travers, un tremblement peuvent gâcher toute une prise.
1: Eh oui, c'était coton. Aujourd'hui, les lames de rasoir sont numériques et on peut recommencer 1 million de fois si on veut, enregistrer des instruments, fabriquer des sons et assembler le tout, tout seul, dans sa cave ou son salon.
2: 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Enfin, à rien, c'est difficile, même impossible.

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1: On peut enregistrer dans sa cave, son salon ou son studio personnel, mais les studios résidentiels, ça fait rêver quand même. Abbey Road à Londres, Motown aux États-Unis, ICP à Bruxelles. Et en France, le fameux château d'Hérouville, le tout premier du genre où les artistes emménageaient littéralement pour des séjours qui ont aussi donné lieu à des petits miracles qui allaient devenir monnaie courante, dupliquer une voix, repousser la limite du nombre de pistes enregistrées, enregistrées à l'envers, répétées en écho. Et là, je ne vous parle même pas de l'avènement de la stéréo. Ici, vous m'entendez à gauche, et là, je suis à droite. Et puis le soir, une fois tombés les tabliers d'alchimistes du son, ça faisait pas mal la fête aussi.

0: Aujourd'hui, on n'a plus besoin de cabines, de cloisons pour isoler les instruments. On n'a plus besoin de chambres d'écho pour simuler une réverbération. Les logiciels permettent pratiquement tout et un groupe aujourd'hui, ou un artiste tout seul, va souvent préférer équiper un local selon ses besoins spécifiques plutôt que dépenser des fortunes pour occuper ponctuellement un studio qui coûte cher. Alors, j'ai parlé de l'invention de l'enregistrement, des évolutions techniques, quelques exemples en musique. Bon, impossible de tout raconter, évidemment. Qu'est-ce qu'on peut encore dire, Hélène? T'as une idée?
1: Bah, tu peux peut-être nous donner des exemples de gens qui font leur musique tout seuls. Ce serait pas mal, en contraste avec Edith Piaf et son orchestre au début de l'épisode.
0: Allez, bonne idée. La musique qui arrive là, derrière moi, c'est celle d'Aurélie Müller, alias Vilain Tigre. Elle a composé une bande originale de son film imaginaire. Au départ, une empreinte, un cadre, délimité dans un logiciel de création sonore. Ensuite, des sons programmés, mais aussi de vrais instruments, et donc de vrais artistes, pour casser le côté froid des machines. Et puis aussi des textures, des sons de la vraie vie, le tout en autoproduction et en collaboration. Et bien sûr, le film a projeté sur scène, ce qui lui permet de s'effacer pour la musique et d'offrir au public une sorte d'échappée unique. Et très classe.

L'image fait aussi partie intégrante du travail de Manu Louis. Il compose, il joue, il écrit, il monte des films qu'il projette en concert lui aussi. Singulier et épatant personnage qui dit avoir appris à bouger, à danser pour ne pas figer ses prestations scéniques. Son disque Club Copy, dont vient le morceau qu'on écoute en ce moment, nous raconte un monde futuriste dominé par la standardisation où notre place sur Terre n'a plus d'importance, mais un bastion de résistants émerge. Le concept et l'image ont toujours fait partie du jeu, mais se développent d'autant plus aujourd'hui que les bases sont acquises. Les bases. Vous vous souvenez d'Edith Piaf ?

0: À l'époque, on veillait surtout à ce qu'on entende aussi bien la voix que l'orchestre. Un orchestre dont elle disait avoir besoin, physiquement, parce qu'il la portait. Les logiciels n'ont pas éliminé cette vérité. Tous les musiciens le disent, rien ne vaut l'humanité, celle qui fait qu'on aime jouer avec des gens et pour des gens. Je dis ça parce qu'aujourd'hui, on ne peut pas s'empêcher de penser à l'IA qui prétend créer pour des gens, alors qu'elle ne sait même pas ce que c'est, des gens. Mais cet épisode-là, j'ai pas envie d'y penser tout de suite.
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0: 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Merci pour leurs éclairages passionnés à Vincent Poujol, ingénieur du son, et Mathieu Tonon, conservateur de la collection audiovisuelle du MIM. Et merci à Constance Cana, Lucie Blanc et Thierry Dosimon pour les précieuses recherches de musique.
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1: Noir fluo de Mathias Billard, voilà la chanson qui termine donc l'épisode 4 du temps des chansons que vous pouvez bien sûr écouter dans leur intégralité sur RTBF Ovio. Nous on va écouter un tube encore sur Musique 3 interprété par Indra Schiff, c'est la fameuse sonate Appassionata de Beethoven.

0: Allez, on s'est fait plaisir avec la Passionata en entier de Beethoven interprétée par Andras Schiff. Et tout de suite, c'est Laurent Grolus.
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3: Bonjour à toutes et à tous et merci de nous avoir rejoints en ce début d'après-midi. C'est le Belgian National Orchestra qui sera à nos côtés dans un instant. Il était en concert le 17 octobre 2025 au Palais des Beaux-Arts de Bruxelles, emmené par l'illustre chef danois Michael Schoenvandt. Il est né en 1953. Il connaît notre orchestre depuis 1990. C'est dire combien ses liens avec lui sont forts. Une soirée qui était rehaussée par la présence du violoniste arménien Sergei Khatchatryan. Le chef danois avait construit un programme autour de Robert Schumann et Johannes Brahms. Programme qui nous permettra d'entendre aujourd'hui la troisième symphonie de Robert Schumann, dite symphonie Rhénane, le concerto pour violon de Brahms, interprété par Sergei Khatchatryan, et pour débuter ce concert, la bien nommée ouverture Manfred de Robert Schumann également, composée en 1849. Elle ne prélude pas à un opéra. Elle est en fait la pièce principale d'une musique de scène composée pour le poème dramatique éponyme de Lord Byron. Mais aujourd'hui, cette ouverture Manfred existe à part entière dans le répertoire symphonique, un petit peu comme ce que l'on appelle les poèmes symphoniques, c'est-à-dire des symphonies en un seul mouvement. Dédiée à Franz Liszt, Schumann considérait cette ouverture Manfred comme un poème dramatique avec musique. Voici donc l'ouverture Manfred opus 115 de Robert Schumann. Michael Schoenvandt dirige le Belgian National Orchestra et nous n'en sommes pas peu fiers, c'est un enregistrement Musique 3.

Michael Schoenwandt à la tête du Belgian National Orchestra dans l'ouverture Manfred opus 115 de Robert Schumann. Et quel plaisir de retrouver ce chef danois tellement charismatique. Lui qui fait sonner notre Belgian National Orchestra comme jamais. Michael Schoenwandt accueillait à présent le violoniste Sergei Khatchatryan qui avait choisi de jouer pour le public bruxellois le concerto de Brahms opus 77. Sergei Khatchatryan, certains d'entre vous le connaissent peut-être déjà. C'est un vrai génie né en 1985 en Arménie. Il avait triomphé au concours Reine-Élisabeth en 2005 alors qu'il n'avait que 20 ans. 5 ans plus tôt, c'est au concours Sibelius qu'il s'était déjà fait connaître comme un soliste en puissance. Le voici, Sergei Khatchatryan, dans l'unique concerto pour violon en ré majeur opus 77 de Johannes Brahms, une œuvre écrite en 1878 par un Brahms de 45 ans. Sergei Khatchatryan est toujours accompagné par le Belgian National Orchestra, emmené par Michael Schoenwandt.

de vibrant bravo pour le violoniste arménien Sergueï Khatchatryan, tellement à l'aise dans ce concerto pour violon en ré majeur, opus 77 de Brahms, tellement à l'aise qu'on aurait presque l'impression que Brahms le lui a dédié. Tant il lui va comme un gant, Michael Schoenvandt était à la tête du Belgian National Orchestra. Acclamé par le public du Palais des Beaux-Arts de Bruxelles, comme il l'avait été lors de sa finale en 2005 au concours Reine-Elisabeth, lorsqu'il avait remporté la compétition avec le premier concerto de Shostakovich, fin de la parenthèse. Et je le disais donc, acclamé par ce public bruxellois qui le connaît ou qui le reconnaît même, Sergueï Khatchatryan revenait pour un bis en duo, en compagnie cette fois de la violoniste Misako Akama. Elle est l'une des deux concertmeisterines du Belgian National Orchestra. Misako Akama et Sergueï Khatchatryan nous proposaient une méditation en duo inspirée d'une mélodie traditionnelle arménienne. L'Arménie, je vous le rappelle, qui est le pays de naissance de Sergueï Khatchatryan.

Une méditation inspirée d'une mélodie traditionnelle arménienne, c'est le bisque Misako Akama Concertmeisterin du Belgian National Orchestra, c'est-à-dire le violon solo d'un orchestre, et Sergei Khatchatryan proposait au public du Palais des Beaux-Arts de Bruxelles un concert qui avait lieu le 17 octobre 2025. Et c'est, je vous le rappelle, un enregistrement réalisé par la RTBF Musique 3. Ce concert allait se clore avec la troisième symphonie de Robert Schumann, dite Symphonie Rhénane, une symphonie qui doit son nom au fait que Schumann l'a composée à Düsseldorf, où coule le Rhin. Nous sommes en 1850 et cette année-là, le compositeur allemand est nommé directeur musical de l'orchestre de Düsseldorf. Une carrière qui sera malheureusement de courte durée, puisque dès 1852, Schumann sombre dans une profonde dépression. Voici la troisième symphonie en mi bémol majeur opus 97, dite symphonie Rhénane de Robert Schumann, et c'est toujours Michael Schoenwann qui est à la tête du Belgian National Orchestra.

0: Une éclatante troisième symphonie en mi bémol majeur, opus 97, dite symphonie Rhénane de Robert Schumann, dans la version du Belgian National Orchestra, conduit avec tant de générosité par Michael Schoenwand. C'était la dernière page au programme de ce concert. Il a été enregistré au Palais des Beaux-Arts de Bruxelles le 17 octobre 2025. Merci beaucoup à Francis Willems et Manu Wautier, ingénieur du son à la RTBF Musique 3, pour la prise de son de ce concert.
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0: Place à présent à Franz Danzy, né en 1763. Voici un extrait de son quintette en fa majeur pour flûte, hautbois, clarinette, cor et basson.

l'ensemble Wien Berlin dans un extrait du deuxième quintet avant l'opus 68 de Franz Danzi. C'est Giuseppe Tartini qui va nous accompagner jusqu'à la fin de notre émission avec sa sonate pour violon et basse continue en si bémol majeur, très joliment sous-titrée Stagione Bella.

0: Fabio Biondi au violon, Maurizio Nadeo au violoncelle, Rinaldo Alessandrini au clavecin et enfin Pascal Monteillet au théorbe dans une sonate en si bémol majeur de Giuseppe Tartini. Voilà, c'est avec cette pièce sous-titrée Stagione Bella que prend fin notre émission aujourd'hui. Merci beaucoup à vous de l'avoir suivi. Hélène Michel est en train de me rejoindre au moment même où je vous parle. Elle nous proposera dans un instant une nouvelle édition du Temps suspendu. Oui, je me rends compte que ma veste encombre le porte-manteau. Quant à moi, je vous retrouve demain dès 13h sur notre RTBF Musique 3 chérie. À demain peut-être. Au revoir.
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5: Et j'espère que vous passez un bel après-midi. Nous prenons la relève, en effet, pour les deux prochaines heures. Soyez les bienvenus dans notre temps suspendu. Une page rafraîchissante pour vous accueillir aujourd'hui. Voici les Jeux d'eau de Maurice Ravel.

Jean-Yves Flamme Bavouzet au piano dans Les Jeux d'eau de Ravel, cette pièce dédiée à son maître Gabriel Fauré et dont la partition porte cette citation « Le dieu fluvial riant de l'eau qui le chatouille ». De l'eau, encore de l'eau, avec les jeux de vagues de Claude Debussy, c'est une magistrale évocation du balancement des vagues, des changements inattendus des différents courants, les jeux des rayons du soleil sur la surface de l'eau et aussi les profondeurs un peu mystérieuses.

Jeu de vagues, extrait de la mer, cette esquisse symphonique de Claude Debussy, jouée ici par l'ensemble Anima Eterna de Bruges, dirigé par Jos Fanny Merzil. Le cycle Jeu d'enfant de Georges Bizet, c'est un chef-d'œuvre écrit à l'origine pour le piano à quatre mains et qui recrée des scènes de jeux pleines de vie, de réalisme, avec une candeur, une fraîcheur touchante. Bizet qui était sur le point de devenir papa lorsqu'il a achevé cette partition.

Le duo Cromlin qui interprétait ses jeux d'enfants, 12 pièces pour piano à quatre mains de Georges Bizet, une partition qui s'adresse à des enfants auditeurs et non à des interprètes. Puisque la difficulté de la plupart des pièces, notamment la toupie ou le bal, demande en effet des pianistes tout à fait aguerris, voire même virtuoses. Un Suédois romantique, Franz Berwald, sans doute le plus grand symphoniste suédois du XIXe siècle. Voici de sa main un ravissant poème symphonique intitulé « Elfenspiel », jeu d'elfes.

Jeu d'elfes de Frans Berwald par l'Orchestre symphonique national danois que dirigeait Thomas Dausgaard. On continue avec Joseph Souk et son cycle pour piano Impression d'été. Trois pièces intitulées respectivement À midi, une pièce saisissante en termes de sonorité pianistique, suivie des jeux d'enfants et enfin L'humeur du soir.

Jonathan Plowright au piano dans ses impressions d'été de Josef Suk. Nous avons entendu à midi les jeux d'enfants et l'humeur du soir. Et voici des jeux de cartes. C'est un jeu de mots aussi, car le mot carte s'écrit avec un Q et c'est en musique l'intervalle qui sépare deux notes de 4 degrés. Jeu de cartes, c'est un morceau de Bobby Jaspard qui nous entraîne dans le Paris de Saint-Germain.

0: Le Bobby Jaspar Quartet dans ce morceau « Jeu de cartes » proposé donc par le légendaire saxophoniste et flûtiste belge originaire de Liège et qui nous quittait il y a tout juste 60 ans cette année, mort très jeune à l'âge de 37 ans, après avoir séduit les plus grands jazzmen de son temps.
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La fameuse Mephisto Valse numéro 1 de Franz Liszt, une version ici de Stephen Hoff. Et on va suivre les traces d'Orphée, ce héros qui, après la mort de son épouse Eurydice, est allé la réclamer aux enfers. L'histoire, comme on le sait, a inspiré de nombreux compositeurs et parmi ceux-ci, Johann Adolf Asse.

Sempre si vagirai, extrait d'Orfeo de Johann Adolf Haas avec Jakub Józef Orliński, contre-ténor, et l'ensemble Il Pomodoro. Le centre de la Terre s'ouvre, crachant des flammes, et de ce volcan émergent d'innombrables spectres en furie qui tourmentent Don Juan et l'enchaînent. Et dans son désespoir, il est englouti avec tous les monstres. C'est en ces termes glaçants qu'un chorégraphe, Gasparo Angiolini, a décrit la fin du ballet Don Juan de Gluck en 1761. Et 10 ans plus tard, Luigi Boccherini a paraphrasé cette scène infernale dans sa symphonie Opus 12, surnommée la Casa del Diavolo, cette visite macabre dans la maison du diable qui nous est proposée ici par Fabio Biondi et l'Europa Galante.

Fabio Biondi et l'Europa Galante, c'était la Sinfonia numéro 6 de Boccherini, la fameuse Casa del Diavolo. Prokofiev, le jeune Prokofiev âgé seulement de 16 ou 17 ans à peine et qui déploie ses muscles de composition et qui se rebelle aussi contre les règles, les conventions rigides avec cette courte mais redoutable suggestion diabolique, c'est la dernière des quatre pièces opus 4.

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4: C'est lent, mais ça progresse dans la bonne direction. Les pompiers sont optimistes près d'une semaine après le début de l'incendie dans les Hauts-de-Fagne. Reste maintenant à l'éteindre ce feu. 17 ans de prison, Grégory Linocci a été reconnu coupable de tentative d'assassinat sur l'un de ses voisins, un pédocriminel en sursis probatoire. Les rumeurs en Formule 1 le disaient en partance vers une autre écurie, voire même en partance vers la retraite, mais Max Verstappen roulera encore pour Red Bull jusqu'en 2030. Bonjour, au 7e jour de lutte contre les flammes, l'incendie des Hauts-de-Fagne est désormais considéré comme sous contrôle. Les autorités estiment qu'il ne devrait plus progresser si les conditions météo restent favorables. 350 pompiers et agents de la protection civile restent mobilisés dans les Hauts-de-Fagne. Des hélicoptères et avions effectuent toujours des largages d'eau, principalement à l'est, car le feu n'est toujours pas éteint. Tony Haussmann est le responsable de la communication de crise pour le gouverneur de la province de Liège.
5: À l'ouest, le feu est maîtrisé, ça veut dire que la situation est tout à fait stabilisée et que les démarches d'extinction sont en cours. Par contre, à l'est, ce n'est pas encore tout à fait le cas partout, la situation est susceptible d'évoluer selon les conditions, notamment climatiques.
6: Donc ça veut dire que là, on est quand même optimiste par rapport à l'évolution de la situation, il y a en mieux.
5: Oui, effectivement, on peut se réjouir. C'est lent, mais ça progresse dans la bonne direction.
4: Des propos recueillis par Chloé Hanon. Les pompiers allemands quitteront le dispositif ce soir et seront remplacés par des équipes belges. La surveillance se poursuivra ensuite, notamment grâce aux drones de la protection civile. On sait que la réserve naturelle des Hauts-de-Fagne était un refuge pour de nombreux

0: nombreuses plantes et de nombreux animaux. Ce matin, des pompiers ont récupéré un oiseau rare, un tétralyre mâle. Cette espèce a frôlé la disparition en Belgique il y a quelques années et elle voit désormais son habitat chamboulé. L'oiseau a été transféré en centre de revalidation. L'animal est l'un des symboles des Hauts-de-Fagne. Il est d'ailleurs représenté dans le logo du parc naturel des Hauts-de-Fagne. Et cet incendie à l'est de la Belgique est au cœur des discussions à la Chambre. Une commission extraordinaire de la commission intérieure a débuté il y a trois heures maintenant. Le ministre de l'Intérieur, Bernard Quintin, est interpellé, notamment sur les moyens techniques et humains pour combattre cet incendie historique. Tidiane Mkouach.
1: Retour avant l'heure sur les bancs de la commission pour les députés fédéraux. À l'ordre du jour de la commission intérieure extraordinaire, la gestion fédérale des feux dans les Hauts-de-Fagne. Les députés de l'opposition dénoncent un manque de moyens du côté de la protection civile. Éric Thiébaud pour le PS.
2: Aujourd'hui, il y a 200 personnes qui savent intervenir sur le pays alors qu'il y avait 400 membres de la protection civile avant la réforme qui a été prise sous le gouvernement de Charles Michel. Donc je pense qu'aujourd'hui, on doit tirer les conséquences de ces réformes passées, des économies qui ont été faites aussi.
1: Sophie Merckx, chef de groupe PTB.
3: On voit que certains choix budgétaires sont faits. On trouve du matériel pour acheter des F-35, par exemple. Au niveau militaire, c'est open bar. Et donc, pour la protection de la population, on a vraiment besoin d'investissement.
4: Il faut réinvestir.
1: Devant les députés, le ministre de l'Intérieur a détaillé le fil des événements minute par minute depuis vendredi soir. Même s'il n'est pas encore l'heure de tirer des conclusions, Bernard Quintin l'annonce, la protection civile devra être renforcée.
5: La protection civile est une capacité fédérale dont dispose directement l'État fédéral. C'est précisément pour cette raison que je souhaite préserver et renforcer cette capacité à l'avenir.
1: La commission intérieure est toujours en cours, tout comme l'incendie dans les Hauts-de-Fagne.
0: Tidiane Mkouach avec Corentin Laurent. Le Parlement wallon a aussi prévu d'aborder le sujet. Sa commission des affaires générales se réunira mercredi prochain. Le tribunal correctionnel de Namur a condamné Grégory Lenocci à 17 ans de prison pour tentative d'assassinat ainsi qu'une mise à disposition du tribunal d'application des peines pendant 10 années supplémentaires. L'été 2025, Grégory Lenocci avait tabassé un de ses voisins parce qu'il le soupçonnait d'avoir abusé sexuellement de son beau-fils alors âgé de 6 ans. Au prononcé du jugement ce matin, des personnes dans la salle ont exprimé leur colère obligeant les policiers à intervenir. Grégory Lenocci lui-même a été extrait de force du tribunal par plusieurs agents de police. À la sortie du tribunal, l'avocat de Grégory Lenocci, maître Étienne Gras, a condamné fermement ces débordements.
6: Si je ne suis pas d'accord avec cette décision, mais j'interjette appel. C'est plus que certainement ce que nous allons faire, parce qu'effectivement, nous ne sommes pas d'accord avec cette manière de voir les choses. Et voilà, maintenant, moi, ce que je déplore vraiment, et depuis le début de ce dossier, c'est l'ambiance qui est mise tout autour, et quand je vois comment ça se passe avec des gens qui viennent revendiquer, qui crient, qui insultent la justice, ça nuit aux intérêts de M. Lenocci, même si je dois bien le dire, c'est en partie de sa faute aussi, parce qu'il a cru qu'avoir le soutien de la rue était quelque chose qui pourrait l'aider, ce qui est un tort absolu. Une bonne justice n'est jamais rendue dans la rue, et une bonne justice est toujours rendue de manière sereine. Il y a une décision qui a été rendue, on l'accepte ou on ne l'accepte pas, et en fonction de ce qui va être décidé, on prend position. Mais en tout cas, on n'insulte pas des juges, on ne les agresse pas, c'est quelque chose qui n'est pas admissible.
7: Dans ces conditions, vous serez toujours avocat de Grégory Lenocci en appel ?
6: Je ne sais pas.
0: L'avocat Étienne Gras répondait à François Louis. Elle restera dans l'histoire judiciaire de la Belgique comme la première femme procureure générale. Anne Tilly est décédée à l'âge de 88 ans. Anne Tilly a été procureure générale de Liège de 1996 à 2004. Elle occupait cette fonction lorsque la justice liégeoise a dû traiter les affaires Coles et Dutroux. Il y aura bien un centre d'accueil pour demandeurs de protection internationale à Uccle, en région bruxelloise. La justice l'autorise finalement. Cette structure devait ouvrir mi-juillet, mais l'ouverture avait été suspendue à la suite d'une action en justice de riverains. Ce centre, géré par le SAMU social, sera installé dans une ancienne maison de repos. Il disposera de près de 240 places et accueillera principalement des familles, des femmes et des hommes isolés. C'est une conséquence macabre du réchauffement climatique. Les corps de deux alpinistes belges ont été retrouvés en Suisse 34 ans après leur disparition. La fonte des glaces multiplie ce genre de découvertes. Jennifer Istas.
8: Un autre alpiniste avait aussi été retrouvé l'an dernier, 30 ans après sa disparition. Des découvertes permises avec le recul des glaciers, selon la police suisse. Harry Zekolari, glaciologue à la VUB, le confirme. Les glaciers des Alpes européennes ont perdu 40% de leur volume entre 2000 et 2023.
9: Par exemple, nous, on a un glacier sur lequel on va d'année en année et chaque année, on voit des changements. Et sur les 10 dernières années, le glacier il a rétréci de 300-400 mètres de longueur, donc c'est plusieurs terrains de foot.
8: Les glaciers européens, moins hauts que les glaciers d'autres régions du monde, semblent subir les effets du réchauffement climatique plus rapidement, provoquant de multiples découvertes.
9: Par exemple, des parties d'avions qui ont un moment où il y a un crash, il y a de ça longtemps, sur un glacier, qui ressortent maintenant, ça c'est un cas connu. Et malheureusement aussi, le fait que de temps en temps, on retrouve des gens qui, en faisant de l'alpinisme, se sont retrouvés dans un glacier, par exemple tombés dans une crevasse ou une autre sorte d'accident et qui ressortent de cette façon. Et c'est vraiment là qu'on voit des choses qui sont cachées dans le glacier, qui sans réchauffement climatique, on n'aurait pas encore retrouvé.
8: Même avec des impacts moins visibles, des alpinistes sont retrouvés chaque année un peu partout dans le monde, par exemple au Pakistan, en Inde, au Pérou ou encore dernièrement au Népal.
0: 0-1, le match a commencé il y a à peine quelques minutes et Anderlecht mène déjà. Les joueurs bruxellois sont au Kazakhstan pour poursuivre leur aventure en Europa League de football. Ils jouent contre le club d'Almaty, une rencontre à suivre sur RTBF Vivacité. Les Red Panthers affrontent l'Irlande ce soir en phase de poule de la Coupe du Monde de hockey. Les joueuses belges ont besoin d'un partage au moins pour être assurées de terminer dans le top 2 et assurées de rester en course pour le titre mondial. En Formule 1, Max Verstappen reste bien au sein de l'écurie Red Bull. Il prolonge son contrat jusqu'en 2030. Malgré les nombreuses rumeurs de départ vers une autre équipe ou de retraite anticipée, il aura 29 ans bientôt, pour le quadruple champion du monde néerlandais, rester chez Red Bull était une évidence.
10: Franchement, ce n'était pas particulièrement stressant. Je pense que c'était la meilleure décision à prendre. Je me sens très bien au sein de cette équipe. Et nous sommes convaincus que nous avons les moyens de retrouver les sommets dans les années à venir. C'est vrai que je me suis demandé si j'allais poursuivre ma carrière en Formule 1, mais la réglementation actuelle évolue dans le bon sens, petit à petit, et j'ai décidé de vivre avec. J'espère ensuite qu'après 2030, de nouvelles opportunités vont se présenter, peut-être avec le retour du moteur V8. Ce serait très excitant.
0: Max Verstappen, traduit par Cédric Lizin. Le prochain Grand Prix de Formule 1 est prévu dimanche aux Pays-Bas. C'est la fin de ce journal. Merci de nous suivre.
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13: Excellente fin de journée, soyez les bienvenus dans la capitale de la Dolce Vita, en plein cœur de Rome, dans l'univers fantasmagorique de celui à qui on a tant et tant de fois emprunté le titre de la Dolce Vita. Nous allons commencer immédiatement dans l'univers de Fellini, donc, aujourd'hui, dans la bande originale du film La Cité des Femmes, dont la musique, exceptionnellement, n'avait pas été composée par Nino Rota, mais par le compositeur argentin Luis Bacalov.

Du cinéma plein les oreilles. En début de Dolce Vita, après La Cité des Femmes, Touchez pas au Grisby avec Jean Gabin en vedette au milieu des années 50 sur cette bande originale composée par Jean Wiener et sur un air délicieusement rétro, lui aussi, je vous invite maintenant à faire connaissance avec un jeune américain de Miami, guitariste, pianiste, bassiste et chanteur, de son vrai nom Aaron Stornayo. Il se fait tout simplement appeler Aaron, avec une minuscule et un point d'exclamation, Aaron ou encore Aaron the Guitar Baron.

Elina Doni. Elina Doni, douce, discrète, artiste d'origine albanaise. Après deux premiers disques à la tête d'un quartet de jazz, elle a réorienté son parcours en compagnie du guitariste britannique Rob Luft. Et leur travail, édité chez ECM, porte aujourd'hui sur la chanson traditionnelle, plutôt traditionnelle, avec des arrangements très dépouillés, laissant toute la place à la voix. La voix qui s'épanouit donc pleinement dans cette sorte de fado des Balkans, complètement unique en son genre. Encore un peu plus loin que la chaîne balkanique, voici un paysage esquissé par Alexandre Glazounov dans sa rêverie orientale pour clarinette et quatuor à cordes.

Rêverie orientale pour clarinette et quatuor à cordes de Glazounov, interprété par la clarinettiste anglaise Leslie Schatzberger avec le Fitzwilliam String Quartet.

0: Guadeloupe. C'était une composition de Michel Petrucciani. À la fin des années 1990, sorti 2 ans avant la mort du pianiste, l'album Both Worlds rassemblait aussi Bob Brookmeyer au trombone et les sympathiques percussions du batteur Steve Gadd sur ce titre Guadeloupe, aux couleurs des Caraïbes. Voici encore des rythmes et un choix de percussions très ensoleillé sur un bon vieux standard qui n'a pourtant rien à voir avec les plages de Copacabana. C'est la chanteuse anglaise Lucy Dixon, une vedette des comédies musicales londoniennes, Lucy Dixon qui réinterprète « Our Love Is Here to Stay » des frères Gershwin.
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Fly Me to the Moon, une version non chantée de ce standard bien connu, le numéro 1 au Very Best Of de Frank Sinatra. Ici donc la version d'Oscar Peterson en trio et entre autres très joli souvenir. Après Oscar Peterson, voici Astor Piazzolla en tant qu'exécutant, interprète de sa propre musique, donc sur un concerto que l'on n'entend que très rarement, alors qu'il s'agit pourtant d'un témoignage d'amitié envers notre pays, plus précisément encore pour le Festival de la guitare de Liège, dont Piazzolla était l'invité vedette en 1985. Il y a donc presque 40 ans, hommage à Liège. Cet enregistrement réalisé au Festival de la guitare a été réédité chez Frémo et Associés. Astor Piazzolla au bandoneon, le guitariste argentin Cacho Tirao et l'Orchestre Philharmonique de Liège, sous la direction du compositeur cubain Léo Brouwer.

Si tu me payes un verre, un air qui nous ramenait à la période des grands succès de Serge Reggiani, le jazzman italien Giovanni Mirabassi s'est constitué son répertoire personnel à partir de la nostalgie qu'il entretient pour les grandes heures de la chanson française, mais aussi des chansons militantes du XXe siècle. Et c'est justement une grande voix militante, Mercedes Sosa, qui pour la toute première fois en 1969 chantait le destin douloureux de la poétesse argentine Alfonsina Storni. Alfonsina y el mar, la chanson Alfonsina y el mar est remaniée ici par une formation jazzy, le trio du pianiste Ignacy Terraza avec la chanteuse espagnole Pepa Niebla.

Angel Eyes, des yeux d'ange donc, mais un blues de tous les diables tout de même. Cette version instrumentale du trompettiste Dominique Farinacci en duo avec Adam Birnbaum, piano, faisant ressurgir le souvenir de quelques voix de légende, Frank Sinatra, Ella Fitzgerald, Billie Holiday, Sarah Vaughan, Chet Baker, Nat King Cole, ils ont tous, toutes et tous, chanté ce blues amoureux dès le milieu des années 40. Je vous propose de doublonner ce même standard sur une version chantée, cette fois une version de Nancy Wilson en 1968.

Un petit quelque chose de psychédélique qui viendrait d'une autre époque. Et pourtant, c'est une sortie récente. Le Hudna Orchestra est un bouillant collectif de Tel Aviv qui s'est spécialisé dans le funk et l'afrobeat et qui a remis en lumière des morceaux de l'âge d'or de l'éthiopop et de l'éthio-jazz. L'éthio-jazz, c'est quoi? Eh bien, comme son nom l'indique, il s'agit d'un style musical né en Éthiopie dans les années 60 et qui fusionne des instruments, des sonorités éthiopiennes avec le jazz, le funk, la soul. L'éthio-jazz a connu un vrai regain d'intérêt international depuis quelques années grâce à son chef de file, Moulatou Astatke, toujours vert, virtuose derrière son vibraphone à 81 ans. Moulatou Astatke était parti étudier la musique à Londres et à New York et quand il est revenu à Addis Abeba, eh bien il a développé ce style et ce son hybride qui faisait un tabac donc dans les années 60-70 et qu'on redécouvre aujourd'hui. Ailleurs en Afrique, nous nous envolons à 6000 km un petit peu plus au sud. Voici une musique très différente qui intègre la spiritualité sud-africaine, l'amour de la nature, la critique sociale aussi. Et musicalement, la chanteuse Gabi Motuba y mêle aussi bien les sonorités du jazz que des cordes classiques, par exemple.

Flower Goddess. Flower Goddess, c'est une divinité féminine, la force intérieure d'une déesse fleur, une création de la chanteuse sud-africaine Gabi Motuba, qui occupe une scène indépendante aujourd'hui aussi bien à Londres qu'à Pretoria, avec une musique inclassable entre jazz, musique de chambre et cette proposition vocale très épurée. What's new? Quoi de neuf? Voici une autre nouveauté qui porte ce titre. What's new? La nouveauté, l'inattendu, se glissant ici dans l'entre-deux, dans un duo piano-trompette, alors que le pianiste ronronne poliment quelques propos accueillants à l'entrée du bar. Eh bien, son partenaire, lui, tient un discours de plus en plus ivre et décousu. Voici Ambrose Akinmosery et Gerald Clayton.

Le trompettiste Ambrose Akin-Mosery. En 2011, à l'époque, la sphère pointue du jazz américain saluait l'arrivée d'un jeune génie en l'accueillant très tôt dès ses débuts. Le label Blue Note ne s'y était d'ailleurs pas trompé. Aujourd'hui, Ambrose Akin-Mosery incarne le renouveau avec des ressources à la fois techniques et créatives qui paraissent illimitées. Voici une chanteuse qui appartient, elle, à la scène jazz berlinoise. Elle s'appelle Lisa Bassange. On l'écoute sur une mélodie un peu moins déroutante. C'est le célèbre « Don't think twice, it's all right » de Bob Dylan. «

Un merveilleux nocturne, dont le compositeur n'est pas Frédéric Chopin. Cette partition porte la signature du confrère parisien de Chopin, Charles Valentin Alcan, personnalité plus secrète, plus farouche. Chopin considérait néanmoins Alcan comme l'un de ses meilleurs amis, l'un des plus proches. Ce nocturne, l'opus 22 de Charles Valentin Alcan, était joué par Pascal Amoyel. Le pianiste suivant, et parisien, lui aussi, Baptiste Trottignon, accompagne l'américaine Mélodie Gardot sur cette chanson qu'il a composée spécialement pour elle.

Mélodie Gardot dans Mon fantôme, chanson signée Miossec pour les paroles et Baptiste Trottignon pour la partition. Le jazzman français Baptiste Trottignon qui récemment réaffirmait son attachement à sa formation classique en transformant cette sarabande de Jean-Sébastien Bach, la faisant résonner comme une confidence personnelle.

un chant de chérubin. Dans la tradition byzantine, c'est l'assemblée des anges, le chant des anges qui surgit comme un rayon de lumière au beau milieu d'une nuit glacée. Le chant des chérubins de Valentin Silvestrov était interprété par le chœur de chambre de Lettonie. Moins spirituel, l'étape suivante nous conduit tout de même dans la cité des anges, Los Angeles, à la fin des années 50. De tout grands saxophonistes, de ténors de leur discipline se rejoignent sans aucune rivalité, aucun grain de sable n'est venu enrayer cette brève complicité entre eux. Voici Ben Webster et Coleman Hawkins durant cette unique rencontre en studio en 1957.

0: réédité chez Verve. On y trouve cette mélodie, Rosita, héritée de l'âge d'or de la radio américaine, à l'époque où les orchestres de variété des réseaux nationaux, les orchestres de la NBC et de la CBS par exemple, retentissaient à toute heure en direct sur les ondes. 100 ans plus tard, la radio numérique vous permet de retrouver, quand vous le voulez, vos émissions préférées. Toutes les émissions de toutes les radios de la RTBF sont à réécouter sur RTBF Ovio dans un instant sur Musique 3, les notes de l'histoire. Je vous souhaite une excellente soirée.
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2: Times Square, un jour de printemps comme aucun autre. Le jour est à peine levé que déjà des milliers de personnes se rassemblent dans l'un des lieux les plus célèbres des États-Unis. New York est en liesse. Oh, que dis-je, c'est toute une partie du monde qui se lève avec un mot au bord des lèvres, victoire. L'Allemagne nazie, le régime d'Adolf Hitler qui s'est suicidé il y a quelques jours dans son bunker à Berlin, vient de signer sa capitulation. C'est la fin d'une guerre terrible sur le continent européen. Elle a déchiré bien des nations pendant près de 6 ans. Le VE Day, le Victory Day in Europe, cache pourtant une réalité moins reluisante. La guerre n'est pas terminée partout. Et dans le Pacifique, les Boys sont loin d'être tirés d'affaire. Les Japonais font la résistance. Pire, l'état-major n'est pas persuadé de pouvoir les vaincre dans les prochaines semaines. Le dernier numéro du New York Times, posé sur son bureau, Fiorello LaGuardia, est occupé à faire son nœud de cravate. Le maire de la ville depuis les années 30 est une célébrité à part entière au pays. Son bilan parle pour lui. Il a modernisé New York City, fermé les maisons closes, chassé la mafia des marchés, construit les autoroutes et ce matin, l'édile sait qu'il vit un moment historique. Il est heureux aussi. Mais les directives de la Maison-Blanche sont claires. Pas de célébration de masse. Le président Truman, qui vient de prendre les rênes de la nation après le décès de Roosevelt, se méfie d'une liesse qui ferait oublier la situation. Le conflit dure encore et s'enlise dans le Pacifique. Alors, sur le balcon de l'hôtel de ville, LaGuardia joue les oiseaux de mauvais augure face à la nasse de manifestants. Face aux heureux, plus de 15 000 agents des forces de l'ordre sont présents pour les encadrer. Entrez chez vous, reprenez le travail, pas de fête aujourd'hui. Les haut-parleurs crachent, mais New York s'embrase. Aujourd'hui, pour l'une des toutes premières fois, le maire ne peut pas faire valoir son autorité. Absolument personne ne va l'écouter. Ici, nous entrons par une porte dérobée, celle des loges, des salles de répétition, là où résonne encore le dernier accord d'un concerto ou d'un opéra. Le but de notre voyage, prendre la musique comme point de départ et laisser les notes nous conduire là où l'histoire, la grande, bascule. 8 mai 1945, aujourd'hui,

Aujourd'hui, dans les notes de l'histoire, histoire et musique entrent en résonance. Tendu comme une crampe, l'édile se rend compte qu'il ne va rien pouvoir faire pour endiguer le rassemblement de la foule. Elle ne cesse de grossir sous ses fenêtres. Les agents, eux, lui font remonter des informations unanimes. C'est toute la ville qui est sortie pour faire la fête. De la 5e avenue à Brooklyn, du Bronx au Queens, on se prépare. Des drapeaux américains flottent partout. On se congratule, on rit, on pleure. Mais il ne faut pas se leurrer. Dans certains lieux, la joie est ténue, teintée de tristesse. Oh, non pas que la guerre soit regrettée, évidemment, non. Mais à côté de la femme qui exulte de voir rentrer prochainement son mari, des malheurs existent. Une mère, une sœur, une épouse, un frère ou un père anéantis par la perte d'un des leurs sur le front. Il est mort, malgré la capitulation de l'Allemagne nazie, continue de s'empiler en Asie. Alors la célébration, le maire compte bien la limiter au maximum. D'ailleurs, dans certains quartiers, plus que les confettis, ce sont les prières et les messes qui s'imposent. Le président Truman, lui, fête en ce jour de gloire son 61e anniversaire. Un signe du destin puissant qui ne le fait pas basculer dans une euphorie passagère et malvenue. La retenue, les New-Yorkais présents sur Times Square ne veulent pas en entendre parler. Des années qu'ils subissent les affres guerrières, les privations et qu'ils assistent impuissants au départ pour la guerre de nombre des leurs. Hitler est mort. Le nazisme a capitulé sous le langage des bombes. Et certains Américains ne comptent pas se laisser dicter leur conduite. Ici et là, sur les façades, des haut-parleurs sont installés. On y diffuse de la musique. Sur l'un des plus grands immeubles de la 5e avenue, des notes bien connues commencent à résonner. Ce sont celles de Appalachian Spring, l'œuvre d'un certain Aaron Copland. La mélodie shaker, aussi simple que lumineuse, dégage une sérénité absolue. Ce matin, elle est l'image sonore de l'Amérique victorieuse.

Copland l'a composé quelques mois plus tôt, animé par la volonté d'écrire pour la liberté. Dès sa sortie, le succès fut très impressionnant. Pour ce travail inouï, aux répercussions extraordinaires, le quadragénaire vient de remporter le prix Pulitzer. C'est pas rien, tout de même. Depuis quelques années, il est au sommet de sa gloire. Il incarne à lui seul la nouvelle identité musicale US. Copland met l'Amérique en musique. Et pourtant, alors que la victoire finale semble se dessiner et que le musicien le plus influent du pays est joué partout, une nouvelle menace guette. Les alliés d'aujourd'hui pourraient bien devenir en un rien de temps les ennemis de demain. Au même moment, à Berlin, l'Allemagne nazie a capitulé depuis hier. L'acte a été signé à Reims. Mais un des grands gagnants de cette séquence refuse de ne pas être mis à l'honneur. Joseph Staline, maître incontesté de l'URSS, a ordonné qu'une seconde capitulation soit organisée. Et cette fois, cela doit être à Berlin, la capitale du Reich qu'il vient de conquérir. Ancien allié de circonstance d'Hitler, Staline a su renverser une situation mal engagée après l'invasion des troupes nazies sur son territoire. De grandes batailles, comme celle de Stalingrad, ont eu lieu et ont permis de renverser le rapport de force. Berlin est une ruine. Staline a gagné. Alors, pour marquer l'avènement de l'URSS, il a exigé que cette seconde cérémonie se tienne au quartier général soviétique. Djoukov, Kettel ou Delattre de Tassigny sont donc réunis au milieu de la nuit. Juste avant minuit, heure d'Europe occidentale. À 1h, le 9 mai, heure de Moscou. Staline jubile. Il impose ses vues aux autres puissances du monde, dont les Américains. La guerre lui a permis de devenir un homme qui compte, à la tête d'une armée puissante et équipée en masse. Déjà dans la nuit allemande, s'immisce chez une partie des alliés une inquiétude vive. Et si l'imprévisible soviétique cherchait à agrandir encore davantage son empire territorial? Maintenant que l'Allemagne est vaincue, où va le mener sa dévorante ambition? Staline serait-il capable de se retourner contre les Américains? La paix en Europe est ratifiée, mais déjà, une peur indicible s'installe dans les cœurs et les esprits. Une nouvelle guerre mondiale est-elle possible, alors que la deuxième n'est même pas terminée? La situation pourrait bien de nouveau basculer, mais pour la toute première fois, une nouvelle arme pourrait à elle seule provoquer la fin du monde. 6 août 1945, il est 8h16 au-dessus des terres japonaises. L'Enola Gay est un avion chargé d'une mission on ne peut plus particulière. Larguer la première bombe atomique de l'histoire. Bob Lewis, 28 ans, est copilote de l'engin militaire. Bientôt, ces gars atteignent leur destination, Hiroshima. La marche à suivre est claire. Larguer la cargaison et repartir aussi vite que possible. La ville d'Hiroshima, qui vient à peine de se réveiller, va connaître l'horreur absolue en un rien de temps. Après 43 secondes de chute libre, Little Boy explose à 580 mètres à la verticale de l'hôpital Shima, en plein cœur du centre-ville. L'engin explosif libère une énergie équivalente à environ 15 000 tonnes de TNT. Des dizaines de milliers de personnes, en un instant, sont tuées par l'effet de l'explosion. Beaucoup d'autres vont devenir les victimes d'un mal bien plus terrible encore, l'irradiation. La première bombe nucléaire de l'histoire vient d'être lancée en conditions de guerre. Le monde, en un claquement de doigts, bascule dans une nouvelle ère. Bob Lewis le comprend bien. En observant le champignon qui s'élève, il étrangle ces quelques mots. « Mon Dieu, qu'avons-nous fait ?» Oui, il est trop tard. Aaron Copland, comme tous les Américains, apprend la nouvelle du bombardement par voie de presse. En lisant la nouvelle, il repense à ses notes de sa fanfare « For the Common Man », une ode particulièrement forte et symbolique, composée alors que la guerre faisait déjà

Copeland est un fervent patriote. Alors que la fin totale du conflit se profile enfin et que le Japon s'apprête à connaître un deuxième bombardement nucléaire à Nagasaki, tout s'apprête à basculer. Après la capitulation nippone, un nouvel équilibre mondial va s'installer, provoquant la montée du communisme. La société américaine bientôt va condamner ceux qui sont suspectés de propager l'idéologie des Rouges. Une véritable chasse aux sorcières va s'engager. Et aussi fou que cela puisse paraître, Aaron Copland pourrait bien faire partie de ceux qui vont y laisser des plumes. La Deuxième Guerre mondiale, l'un des pires conflits que l'humanité n'ait jamais eu à traverser, s'achève peu de temps après le lancement des bombes atomiques de Hiroshima et Nagasaki. Le Japon capitule et au moins une centaine de milliers d'êtres humains ont été soufflés ou irradiés en quelques secondes. La paix, une nouvelle fois, est décidée dans le sang. La Shoah, les innombrables morts civiles et les pertes militaires inégalées dans l'histoire mettent l'humanité face à une horreur sans nom. Et pourtant, c'est l'insouciance qui, dès l'été 1945, reprend sa place aux États-Unis et en Europe de l'Ouest. La paix. Voilà tout ce qui compte. Mais ce tableau ne doit pas faire oublier que près de 20 millions de réfugiés cherchent à rentrer chez eux. Le continent européen tout entier est devenu une zone de mort et de désolation, et tout reste à reconstruire. Sur les cendres, il va falloir bâtir un nouveau monde. À Moscou, Staline jubile. Il est considéré comme le grand gagnant de la guerre et a mis à genoux les nazis en s'emparant de Berlin. Sa propagande élude, évidemment, l'aide financière qu'ont pu lui apporter les puissances occidentales. Plus encore, ses conquêtes territoriales en Europe de l'Est lui ont permis d'annexer bien des nations à son empire communiste. Sous sa coupe, ils sont bientôt plus de 100 millions de personnes. Gourmand, le petit père des peuples ? Oh, la réponse est oui. Des bruits courent dans les chancelleries européennes et aux États-Unis. Staline chercherait à propager le communisme partout en Europe occidentale. Le tout afin de préparer l'invasion de la partie du continent qu'il ne contrôle pas. La France ou l'Italie drapée de rouge ? Le dictateur l'envisage sérieusement. Pour ce faire, il compte d'abord s'attaquer aux empires coloniaux des puissances occidentales. Dès juillet 1945, à Potsdam, non loin de Berlin, une conférence entre les puissances vainqueurs est organisée. Les bombes atomiques n'ont pas encore été lâchées. Le terrain allemand est alors occupé par les troupes soviétiques. Churchill et Truman sont au rendez-vous. Méfiants. L'aplomb de Staline durant les retrouvailles ne leur dit rien qui vaille. Le leader soviétique apprend à cette occasion l'avancée du développement de l'arme atomique par les Américains. Dès lors, il n'a qu'une obsession. L'obtenir lui aussi. D'aucuns pensent que l'utilisation de la bombe au Japon est aussi un moyen pour l'oncle Sam d'impressionner l'ours russe. Mais ce dernier ne se laisse pas avoir. Plus encore, il avance masqué. Staline profite des dernières semaines de guerre pour envahir la Mandchourie et le nord de la Corée. Chaque fois, il y impose le communisme. Les Américains, installés dans le sud de la nation coréenne, comprennent que quelque chose est en marche. Il faut dire que l'idéologie marxiste est partout. En France, 5 ministres communistes sont dans le gouvernement provisoire. De Gaulle a appris à s'en méfier. Mais le parti, très puissant au niveau populaire, est devenu incontournable. Mais le pays des Lumières est particulièrement atteint par ces années de guerre et d'occupation. Et son empire colonial ne va pas tarder à se déliter, en premier lieu en Asie. Staline veut profiter de la diffusion du communisme pour élargir sa puissance partout où il le peut. En Indochine, Ho Chi Minh, militant anticolonialiste autrefois affilié au Parti communiste français, est son relais sur place. Formé en URSS, grand ami de Mao Tse-tung, il lance à Hanoï un soulèvement contre le colon français. La paix, chimère, voilà déjà le retour de la guerre. Il faut dire qu'en 1944, alors que Ho Chi Minh combattait les Japonais en Indochine, les Américains, qui rêvaient déjà d'indépendance, lui ont largué des armes et prodigué des conseils tactiques. Une hérésie qui se retourne dès 1945 contre la France. Les Viet Minh,
Les soldats communistes, dans la région du Tonkin, sont très puissants. Ho Chi Minh exige l'indépendance du Vietnam, qui doit regrouper plusieurs régions indochinoises. Le général Leclerc, l'un des héros de la libération, est chargé de mater les rebelles. Envoyé sur place, sa mission est on ne peut plus claire. Sauver l'Indochine française. L'officier supérieur lance ses hommes près de Saïgon, à Cochin Chine. Il veut se frotter au Viet Minh sans attendre, mais il doit bientôt se rendre à l'évidence. Ce conflit promet d'être un véritable bourbier. La solution militaire, dès le début de l'année 1946, ne lui semble pas la meilleure qui soit. Les États-Unis, eux, s'inquiètent de cette progression de l'idéologie rouge. Le président Truman commence à sentir un étau terrible qui l'enserre. Mais comment peut-il agir ? La Deuxième Guerre mondiale n'est pas terminée depuis 6 mois. La France est poussée à la négociation. Elle envoie dans le Tonkin l'espion Jean de Saint-Denis, qui parvient à gagner la confiance de Ho Chi Minh. Ils signent ensemble, au mois de mars, un accord historique. Le Vietnam devient libre en échange du maintien des Français sur place pendant 5 ans. Un accord bâtard qui forme le terreau d'une nouvelle poudrière. À la fin du mois de mai 1946, le leader Viet Minh se rend en France dans le cadre d'une grande conférence organisée à Fontainebleau. Elle doit acter l'indépendance du Vietnam. C'est un échec. Le document qui est signé n'est rien d'autre qu'un accord vide. Tout reste à faire et sur place, la situation se tend davantage. À l'automne, c'est la guerre qui reprend. Ce conflit qui se déclenche immédiatement après la Seconde Guerre mondiale est un point de bascule majeur sur l'échiquier du monde. L'Ouest et l'Est forment dorénavant 2 blocs distincts et concurrentiels. Et leur affrontement risque bien de se terminer dans de nouveaux bains de sang. Staline, lui, est on ne peut plus clair. Une nouvelle guerre est inévitable. Nous avons besoin de nous développer pour lutter contre l'Occident. Ouais, les choses sont dites. C'est le début de la guerre froide.

Aujourd'hui dans les notes de l'histoire, histoire et musique entrent en résonance. Le monde en 1945 sort d'une très grande période de turbulence. La Deuxième Guerre mondiale est terminée, certes, mais le plus dur commence. La montée du communisme, incarnée par Staline en URSS, provoque de nombreux heurts. La situation s'embrase en Asie et en Occident. La peur du rouge commence à gagner les cœurs et les esprits. Aux États-Unis, plus qu'ailleurs, on redoute le spectre d'une révolution organisée de l'extérieur. Un sénateur américain, au tout début des années 50, va tout faire pour juguler l'avancée de l'idéologie communiste dans son pays. Quitte à mettre sur liste noire certaines des figures américaines parmi les plus populaires. 17 juillet 1950, Knickerbocker Village, Lower East Side, New York. Au domicile de la famille Rosenberg, tout bascule en un instant. Ethel, la mère de famille de 34 ans, comprend très vite que son mari est dans de sales draps. Le FBI, par torrents entiers d'agents, entre chez eux sans prévenir. Julius, son époux, est arrêté sous le regard médusé des enfants. L'affaire est suivie dans la presse de tout le pays. Ethel a convoqué les journalistes pour dénoncer la violence de l'État. Elle paraît désœuvrée, incapable de comprendre ce qui lui arrive. Mais en réalité, Ethel et Julius sont accusés d'être des militants soviétiques, et pire, des espions à la solde de Staline. Dans moins d'un mois, le FBI va l'inculper, elle aussi. Un procès hors norme va démarrer. Coupable ou pas, le couple va servir d'exemple. Dans les rouages du pouvoir, le sénateur McCarthy est de ceux qui veulent éradiquer l'idéologie communiste aux États-Unis. Pour cela, il ne va pas hésiter à purger tous ceux qu'il soupçonne d'être des suppôts de Staline, en commençant par l'administration et le milieu culturel. L'arrestation des Rosenberg permet de démanteler un réseau tentaculaire d'espions, ce qui participe à la montée d'une sinistrose dans l'opinion. Bientôt, personne n'est à l'abri. Aaron Copland, lui, ne va pas tarder à se retrouver au cœur du réacteur. Ancré à gauche, juif, il se retrouve avec une cible dans le dos. Le grand musicien serait-il un complice du mal communiste ? Dans son appartement de New York, il repense à l'ouverture orchestrale de son œuvre composée en 1942, « A Lincoln Portrait ». Et il suit les méandres tentaculaires de l'affaire Rosenberg sans se douter que bientôt, ce sera son tour.

Le maccartisme est une doctrine politique que d'aucuns qualifient de chasse aux sorcières. Quoi qu'il en soit, elle est le marqueur d'une époque troublée, où la peur d'un affrontement imminent entre l'Ouest et l'Est est bien réelle. Dès 1947, la conférence de Moscou, qui réunit les ministres des Affaires étrangères des vainqueurs de la guerre, tourne court. Elle doit trancher sur la situation allemande et sur les conditions de son occupation. Au lieu de créer un climat positif, c'est la rupture qui est actée entre les deux blocs. Les États-Unis ne tardent pas à réagir et se lancent dans le plan Marshall. Le but ? Soutenir économiquement la reconstruction de l'Europe et la préserver du communisme. Staline ne reste pas les bras croisés et organise une résistance à l'initiative américaine. Ses militants envahissent les rues. Les partis communistes nationaux se déchaînent contre l'arrivée du matériel US. En vain. Américains et Russes font aussi peser de toutes leurs forces leurs influences en Indochine. La France y entame en 1948 une troisième année de guerre, coûteuse économiquement et en vie humaine. La guérilla fait beaucoup de mal et épuise les forces françaises. Au nord de la colonie, la Chine connaît aussi des affrontements nationaux inquiétants. Les communistes de Mao, jour après jour, gagnent du terrain. En Malaisie, en Birmanie, les Anglais se retrouvent aussi confrontés à la montée de l'idéologie communiste. Staline est en train de réussir son pari d'installer en Asie des régimes fidèles à l'URSS. Mais le petit père des peuples ne s'arrête pas là. En Europe, sa faim est aussi insatiable. En 1948, la Tchécoslovaquie bascule dans le communisme. Le souffle soviétique se répand partout avec une force considérable. L'occupation totale de Berlin devient bientôt son prochain objectif. L'ancienne capitale du Reich est partagée entre les vainqueurs. Si Staline en occupe la moitié, Français, Britanniques et Américains gèrent l'autre moitié de la ville. Mais en juin 1948, l'autocrate décide de fermer l'accès à la ville. Ses anciens alliés ne peuvent plus y entrer, ni acheminer un quelconque ravitaillement. Staline ne souhaite qu'une chose, garder Berlin pour lui tout seul. Les États-Unis sont au pied du mur. Le président Truman, qui refuse de jouer le jeu provocateur du soviétique, se lance dans une opération gigantesque. Un pont aérien capable de ravitailler les Berlinois retranchés comme des prisonniers. Les Alliés ne vont pas abandonner et permettre l'acheminement de quantités astronomiques de denrées et de matériel durant des mois. Un tour de force opérationnel absolument extraordinaire. Tout le monde comprend alors la nécessité de s'unir pour stopper Staline et ses ambitions démesurées. Le pacte atlantique permet une union entre l'Amérique, une bonne partie des pays européens non communistes et le Canada. C'est la naissance de l'OTAN. Mais le spectre de la guerre, lui, est toujours particulièrement présent. Le monde est-il donc incapable de vivre en paix ? Alors que la guerre en Indochine s'enlise et que la Chine bascule dans le communisme avec Mao, on se le demande. Et Staline, lui, n'a pas dit son dernier mot. À l'été 1949, c'est la stupeur. L'URSS teste sa première bombe atomique en conditions réelles. Le risque d'escalade, une nouvelle fois, prend un tour bien réel. Pourtant, comme un renard, le soviétique continue de se placer comme le chantre de la paix mondiale. Ses réseaux d'influence communistes se dressent contre les armes atomiques et lancent l'appel de Stockholm. Faites ce que je dis, mais pas ce que je fais, en somme. Les Rouges peuvent compter sur des relais très efficaces, composés d'intellectuels et d'artistes. En France, le couple Sartre de Beauvoir est l'une de ses têtes de pont. De l'autre côté de l'Atlantique, la peur d'une contagion communiste dans l'opinion via les milieux artistiques provoque le développement du maccartisme. Cinéma, culture et administration sont purgés. Les époux Rosenberg sont à la tête d'un réseau d'espionnage tentaculaire. Les tensions explosent et la guerre, elle, s'ouvre sur de nouveaux fronts. En 1950, la Corée, partagée entre les communistes au nord et les Américains au sud, se déchire. Le premier affrontement direct entre les deux blocs va faire une fois n'est pas coutume. Plusieurs millions de morts. La paix. Voilà un mot qui semble déjà devenu bien désuet. Le retour sous les drapeaux des jeunes Américains survivants de la Deuxième Guerre ne se fait pas sans heurts.
On leur a vendu un rêve en 1945, celui que cela ne recommencerait jamais. Les Marines sont de retour au combat. Ils lancent pour la première fois du napalm sur les terres coréennes. Il faut vite en finir et repousser les communistes au nord. Cela ne va pas se faire en un claquement de doigts. L'opinion générale en Occident regarde de loin ces guerres qui paraissent imperceptibles. Elles sont bien souvent invisibilisées, surtout en Europe de l'Ouest. Il faut dire que la paix n'est de retour que depuis quelques années. Et pourtant, la population ne va pas tarder à comprendre tout l'enjeu de l'opposition entre les deux blocs qui se font face. Un nouveau venu sur l'échiquier mondial va s'imposer. La Chine, nouvellement communiste, va devenir un allié de poids pour Staline. Cette situation va provoquer de nombreuses inquiétudes.

Aujourd'hui dans les notes de l'histoire, histoire et musique entrent en résonance. Au sortir de la Deuxième Guerre mondiale, la guerre froide qui s'enclenche entre les blocs de l'Ouest et de l'Est provoque bien des heurts. En Asie, l'Indochine et la Corée sont les terrains de nouvelles guerres terribles qui provoquent de nombreux morts et désolations multiples. Le début des années 50 s'annonce particulièrement important pour le devenir du monde. De plus en plus, la lutte contre le communisme en Occident devient un enjeu majeur, source de violence et d'exclusion. Le compositeur Aaron Copland, comme bien d'autres, risque bien d'en devenir l'une des victimes. 26 mai 1953, Sénat américain. Roy Cohn, 26 ans, est un jeune homme au pouvoir grandissant. Bras droit du sénateur McCarthy, il interroge sans mesure dans le cadre d'une commission montée spécialement pour l'occasion les artistes et les fonctionnaires suspectés d'être des relais de la propagande communiste en Amérique. Devant lui aujourd'hui, un certain Aaron Copland. Le compositeur, depuis plusieurs années, subit les foudres de ceux chargés d'éradiquer aux États-Unis l'idéologie soviétique. Lors de la cérémonie d'investiture du président Eisenhower, il y a quelques mois, son Lincoln Portrait devait être joué. Mais sur intervention d'un sénateur républicain de l'Illinois, l'œuvre a été interdite au tout dernier moment. Et voilà que Copland, accompagné de son avocat, doit se défendre devant le Sénat de ne pas être un suppôt de Staline. Rien n'a jamais prouvé que le musicien était un membre du Parti communiste. Mais pendant 4 heures, Cohn jette en pâture le compositeur. Copland est sommé de répondre à des centaines de questions, parfois sans queue ni tête. Mais le McCarthyisme, c'est aussi cela. Un spectacle, une mise en scène, dans laquelle l'humiliation et l'intimidation sont les deux piliers principaux. Alors qu'il sort totalement éreinté de sa confrontation au Sénat, Aaron Copland est tétanisé. Inscrit sur la liste noire du cinéma, il rumine. Compositeur de la musique du film « L'héritière » en 1949, il a remporté l'Oscar. Et voilà qu'aujourd'hui, il se retrouve blacklisté comme un paria. Une bien drôle d'ironie, qui prouve que la tension mondiale atteint son paroxysme.

0: Pour comprendre ce qui mène le compositeur devant le Sénat en 1953, il nous faut revenir un peu en arrière. 1950 est donc une année charnière dans ce début de guerre froide qui divise le monde. Les guerres de Corée et d'Indochine, tout comme l'arrivée de Mao au pouvoir en Chine, provoquent une instabilité en Asie absolument inédite. Les bilans sont terribles. En Indochine, la France est déjà enlisée depuis plus de 5 ans. De la folie. En moins d'un trimestre, les forces américaines et onusiennes sur le terrain coréen ont perdu plus de 20 000 hommes mis hors de combat. Le tout sans pouvoir endiguer la vague rouge qui s'abat sur la Corée du Sud. Une grande attaque navale est menée contre le port de Séoul en septembre 1950. Les Américains sont à la manœuvre de cette grande opération qui mobilise plus de 200 navires. Reviennent en force les souvenirs des débarquements précédents, en Provence et en Normandie. Cela ne se terminera-t-il donc jamais? Dans des barges améliorées depuis les actions de 1944 contre les nazis, des milliers de Marines se jettent à l'assaut. L'opération est une réussite totale et la bataille est remportée en moins d'une heure. MacArthur, qui en a eu l'idée, est porté au nu. Mais le plus dur commence. Pour mettre la pression sur le régime nord-coréen, prendre la ville de Séoul est un objectif indispensable. Les combats sont violents, incertains, longs aussi. Mais la capitale du Sud est reprise à la fin du mois de septembre 1950. Aux États-Unis, la haine contre les communistes est de plus en plus vive. Le maccartisme prend de l'ampleur. Il ne va pas tarder à provoquer de nombreux heurts pour bien des carrières, notamment celle de Copeland. En Corée, les communistes sont enfin repoussés au nord, mais les Américains, contre leur ordre de mission émis par l'ONU, pénètrent en Corée du Nord avec un objectif clair. Il faut réunifier le pays et bouter Kim Il-sung, le leader en place hors des terres coréennes. Le monde retient son souffle une fois de plus. Mais plus elle avance en territoire ennemi et plus l'armée US est surprise de ne trouver personne face à elle. Ni soldats, ni habitants. Les villages sont vides. Les quelques prisonniers sont jeunes, inexpérimentés. Bref, on se demande bien ce qui se passe. Les communistes sont-ils en fuite? Certainement pas. Ils préparent au contraire leur contre-attaque. Et c'est la Chine de Mao qui va sortir du bois. Mais les Américains insistent et progressent. Ils vont le regretter. En attendant, les US Boys prennent Pyongyang et s'infiltrent toujours plus dans les terres normalement défendues par les communistes. Victoire ? Oh non, il n'en est rien, non. Dans l'ombre, des centaines de milliers de Chinois sont rassemblés. Ils vont passer à l'action le jour de Thanksgiving. Les Marines se sont défaits et se replient dans un froid polaire. Staline, lui, jubile. Le président américain, de son côté, laisse pour la première fois planer le doute. Oui, l'utilisation de la bombe atomique est possible à ce stade du conflit. En Europe, la situation n'est guère plus reluisante. L'étau se resserre en Allemagne de l'Est, la RDA. Et d'aucuns imaginent qu'une invasion communiste à l'Ouest est possible. Alors on réarme. Le spectre de la guerre, toujours plus, se ravive davantage. Et si les États-Unis devaient bientôt se battre sur 2 fronts? En Europe, les tensions sont toujours plus importantes. Et en Asie, le bourbier est total. La France, pourtant, a tenté de se sortir de l'ornière indochinoise en accordant l'indépendance au Vietnam, au Laos et au Cambodge. Le tout en rejetant Ho Chi Minh et ses partisans, en installant un régime qui lui est favorable. Le conflit contre les Rouges s'enlise et les Américains commencent à y apporter un support logistique. Mais à la fin de l'année 1950, les troupes françaises se replient face aux assauts ennemis dans le Nord. Ils se prennent les pieds dans le tapis. Malgré la nomination du grand général de Lattre de Tassigny, la situation devient de plus en plus périlleuse pour les Français. Mao joue de toute son influence pour aider Ho Chi Minh et les Américains sont impuissants. Le grand jeu de dupes marche à plein. D'un côté, Staline se présente comme le chantre de la paix mondiale et provoque des manifestations dans tous les pays européens pour appeler au pacifisme. De l'autre, Truman maintient que son objectif est d'éviter une troisième guerre mondiale. Mais dans les faits, la guerre est déjà là et elle continue de provoquer des légions de morts. Alors, lorsque Staline meurt en mars 1953, on s'attend à ce que l'étau se desserre. Mais non. La machine soviétique est trop bien huilée. Le communisme s'est répandu dans le monde entier et aux États-Unis. Le maccartisme est une doctrine avec de beaux jours devant elle. Les époux Rosenberg, exécutés en juin 1953, sont les symboles de cette intransigeance et de cette peur qu'inspire l'idéologie rouge. Copland n'en est qu'une des victimes parmi d'autres. L'artiste va continuer de composer. The Tenderland, son opéra sur l'Amérique rurale, va par exemple être créé en 1954. Copland va survivre au maccartisme. Appalachian Spring et ses autres chefs-d'œuvre vont continuer d'être joués dans les salles de concert américaines. Les guerres en Asie, elles, ne vont pas sourire au bloc de l'Ouest. L'Indochine est perdue après la catastrophe de Dien Bien Phu en 1954. Le conflit en Corée, lui, s'est terminé 6 mois plus tôt par la signature d'un traité qui acte le retour à un statu quo d'avant-guerre, à peu de choses près. Des millions de morts pour ça. Cela n'est hélas qu'un début. La guerre froide, avec la mort de Staline, est loin de se terminer. Elle va même s'intensifier. Un nouveau venu en Europe va marquer les esprits durant des décennies et faire peser sur le vieux continent une inquiétude terrible et tenace. Son nom ? Le rideau de fer. Copland et ses contemporains vont apprendre, dès le milieu des années 50, à vivre avec le mur de Berlin et cette frontière fortifiée. La peur au creux des ventres va se répandre. Bombes atomiques et Troisième Guerre mondiale bientôt vont s'imposer comme des futurs de plus en plus probables. Le monde, une fois n'est pas coutume, est en train de danser sur le fil du rasoir. Voilà pour ce récit que j'ai eu le plaisir de partager avec vous grâce à la plume d'Antoine Charpagne et à la collaboration des équipes de LDV Productions.
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2: Aaron Copland et la guerre froide vers le rideau de fer. C'est écrit par Antoine Charpagne, ça a été raconté par Jean-Louis Lahaye et c'est à retrouver sur RTBF au Vieux. L'occasion pour nous de redécouvrir ce grand compositeur et ce grand orchestrateur qu'était Copland. Voici ses variations pour orchestre avec le London Symphony Orchestra.

Les variations pour orchestre d'Aaron Copland que nous écoutions dans l'interprétation du London Symphony Orchestra. On reste avec Copland et ses deux pièces pour violon et piano, interprétées par Elena Urioste et Tom Poster.

0: Tom Poster, Elena Urioste dans ses deux pièces pour violon et piano signées Aaron Copland. Et c'est ces quelques notes qui viennent donc conclure les notes du jour d'aujourd'hui que vous retrouvez sur RTBF Ovio. Et puis demain, un autre épisode où on va se rendre à Berlin en 1989. La musique au cœur de la chute du mur. C'est demain à 19h sur Musique 3 et tout de suite, toujours sur nos ondes, ce sont les concerts de l'été avec Laurent Grolus.
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1: Bonsoir à toutes et à tous et bienvenue ce soir dans le Namurois. Le 8 août 2026, le Quatuor Zaïd était en concert à la ferme du Sanglier de Amptine. C'est un village de 200 habitants à peine et ce, à l'invitation du Festival de l'été Mosan, une manifestation dirigée par le flûtiste Bernard Mouton qui, outre sa passionnante programmation musicale, souhaite aussi faire découvrir, et c'est un autre pan de ce festival, le riche patrimoine architectural de cette vallée mosane. Quatre œuvres étaient au programme de cette formation française, dont un grand classique du répertoire, c'est le Quatuor américain d'Antonin Dvorak. À ses côtés, des œuvres certes pas inconnues, mais moins souvent jouées. Je pense par exemple au Quatuor en mi bémol majeur de Fanny Mendelssohn, la sœur aînée de Félix, composé en 1834, mais aussi le poème de la compositrice britannique Rebecca Clark, écrit pour sa part en 1926. Et enfin, Erl König, un lied de Schubert, transcrit ici pour Quatuor à cordes, qui ouvrait cette soirée en vallée mosane. J'y reviens dans un instant, non sans vous avoir présenté le Quatuor Zaïd, qui est né en France en 2009 et qui est aujourd'hui basé à Paris. Son nom est un clin d'œil à l'opéra inachevé de Mozart, intitulé Zaïd. Dès le début, le Quatuor se forme auprès des plus grands, et c'est toujours une bonne idée, dont Hatto Beyerle, altiste du célèbre Quatuor Alban Berg, et la reconnaissance pour le Quatuor français sera au rendez-vous dès le début, puisqu'entre 2010 et 2012, les Zaïds, comme on les appelle dans le milieu, sont lauréats de 4 concours internationaux tout à fait majeurs, à commencer par celui de Bordeaux, mais aussi le concours ARD de Munich et enfin ceux de Vienne et Pékin. Il est important aussi de signaler que dès leur création, le Quatuor s'est ouvert à tout type de répertoire. Les grands classiques comme Haydn, Mozart et Beethoven, on n'y coupe pas quand on est quartettiste, mais le Quatuor Zaïd s'est aussi intéressé dès le début au répertoire de notre temps. Le Quatuor Zaïd, qui constitue aujourd'hui de Charlotte Maclay et Leslie Boulin-Rollet au violon, de Céline Tison à l'alto et enfin de Juliette Salmona au violoncelle. Nous les écoutons dans Erl König, le roi des aulnes, Deutsch 328, un lied composé en 1815 par un Schubert de 18 ans seulement. Sur un poème de Goethe, dans une transcription pour Quatuor à cordes, d'un concert qui avait lieu à la ferme du Sanglier de Amptine, je vous le rappelle. C'était le 8 août 2026 dans le cadre du Festival de l'été Mosan. Et c'est un enregistrement de la RTBF Musique 3. Voici le Quatuor Zaïd dans la musique de Franz Schubert.

Les couleurs très rondes et chaleureuses du Quatuor Zaïd dans une transcription pour Quatuor à cordes du Roi des Zones. Erlkönig Deutsch 328 peut être l'un des plus célèbres leaders de Franz Schubert. La formation française poursuivait avec l'unique quatuor à cordes en mi bémol majeur de Fanny Mendelssohn, la sœur aînée de Félix Mendelssohn, une œuvre qu'elle compose en 1834. À noter que c'est l'un des premiers quatuors à cordes écrits par une femme, qui ne manque pas d'audace à l'époque. Je pense par exemple au premier mouvement de son quatuor, Adagio, qui rompt avec cette tradition du mouvement vif, Allegro, qui était le plus souvent utilisé à l'époque, en tout cas pour ouvrir un quatuor. Certaines et certains comparent d'ailleurs son talent à celui de Beethoven, elle qui était née 35 ans après lui, en 1805. Et c'est une comparaison qui a tout son sens quand on sait que Fanny Mendelssohn admirait par-dessus tout la musique de Beethoven, et singulièrement ce Beethoven tardif. Étonnamment, Fanny Mendelssohn ne composera pas d'autres quatuors à cordes, très probablement parce que son frère Félix ne l'avait pas du tout ménagé en qualifiant son quatuor d'œuvre indisciplinée. Voici donc le quatuor à cordes en mi bémol majeur de Fanny Mendelssohn dans la version du Quatuor Zaïd.

Le quatuor Zaïd, dont la rigueur mais aussi l'audace mettaient parfaitement en valeur l'unique quatuor à cordes en mi bémol majeur de Fanny Mendelssohn. Composé en 1834, il ne sera joué qu'une seule fois du vivant de Fanny Mendelssohn dans un salon privé. L'œuvre est ensuite oubliée et restée inédite, même ignorée du grand public pendant près de 150 ans, puisqu'on ne l'a redécouverte et ensuite éditée qu'à la fin du XXe siècle. On reste en compagnie de compositrices, puisque voici maintenant Rebecca Clarke, compositrice et altiste britannique née en 1886. En 1926, elle compose « Poème », qui est une petite pièce en un seul mouvement qui s'inspire entre autres du style de Debussy. Nous retrouvons le Quatuor Zaïd en concert au Festival de l'été Mosan. C'était le 8 août 2026 à la ferme du Sanglier de Hamptin. Et c'est un enregistrement de la RTBF Musique 3. Voici la musique de Rebecca Clarke.

toute la douceur et le lyrisme de la musique de Rebecca Clark dont nous écoutions Poème, une pièce écrite en 1926 et qui était interprétée par le quatuor français Zaïd. Ce concert au Festival de l'Été Mosan 2026 se terminait avec un très grand classique du répertoire pour quatuor à cordes, c'est le 12e quatuor d'Antonin Dvorak, qu'on connaît beaucoup mieux sous le nom de quatuor américain, tout simplement parce qu'il a été composé pendant l'exil nord-américain d'Antonin Dvorak. L'œuvre est écrite en 2 semaines seulement, entre le 8 et le 23 juin 1893, pendant les premières vacances d'été du compositeur, alors qu'il dirigeait le Conservatoire National de New York. Ce 12e quatuor en fa majeur opus 96 d'Antonin Dvorak, dit quatuor américain, est créé en janvier 1894 à Boston. Nous en écoutons la version du quatuor Zaïd.

0: Le quatuor Zaïd dans le 12e quatuor en fa majeur opus 96 d'Antonin Dvorak, dit quatuor américain. La formation française qui est née en 2009 montrait ici toute son expérience et son expertise surtout. Je pense en particulier à cette faculté à raconter la musique de Dvorak. J'ai pour ma part eu le sentiment que de multiples paysages s'ouvraient à nous au fil des minutes. Le quatuor Zaïd était constitué de Charlotte Maclay et Leslie Boulin-Rollet au violon, de Céline Tison à l'alto et de Juliette Salmona au violoncelle. Voilà, c'était la dernière page de ce concert qui était enregistré par la RTBF Musique 3. C'était dans le cadre du Festival de l'été Mosan le 8 août 2026 à la ferme du Sanglier de Amptine. Merci beaucoup à nos deux ingénieurs du son qui, eux aussi, ont fait preuve d'une sacrée expertise. Merci donc à Manu Autier et Bertrand Van Varenberg.
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0: Je vous parlais tout à l'heure de l'admiration de Fanny Mendelssohn pour Beethoven et ça m'a donné envie de réécouter avec vous une version passionnante de la symphonie pastorale de Beethoven, sa 6e symphonie. Entre 1961 et 1962, Herbert von Karajan enregistre la première intégrale en stéréophonie des 9 symphonies de Beethoven. À l'époque, le mur de Berlin vient d'être érigé et la grande salle de la Philharmonie de Berlin qu'on connaît n'a pas encore été construite. Raison pour laquelle cette intégrale s'enregistre dans une église, la Jesus Christus Kirche de Berlin-Dahlem. Nous sommes en février 1962, Karajan a 43 ans et il est déjà une star et il dirige dans cette église l'une des plus merveilleuses versions de la 6e symphonie en fa majeur opus 68 de Beethoven, dite symphonie pastorale. Herbert von Karajan dirige l'orchestre philharmonique de Berlin.

Herbert von Karajan à la tête de son orchestre philharmonique de Berlin dans la 6e symphonie en fa majeur opus 68 de Beethoven, dite symphonie pastorale. Il s'agit de la première version en stéréophonie de cette symphonie pastorale, enregistrée en février 1962 à l'église Jesus Christus de Berlin-Dahlem. Je vous disais tout à l'heure que Fanny Mendelssohn n'avait composé qu'un seul quatuor à cordes. Elle a en revanche écrit de très nombreuses pièces pour piano, elle qui fut une brillante pianiste et élève entre autres de Muzio Clementi. Voici quelques pièces pour piano de Fanny Mendelssohn.

David Kadouche dans des pièces pour piano de Fanny Mendelssohn, dont son cycle Dasyar. Voilà, c'est avec cette compositrice trop longtemps invisibilisée par son frère cadet Félix que prend fin notre émission aujourd'hui. Merci beaucoup à vous de l'avoir suivi. C'est Arnaud Quittelier qui va nous rejoindre à ce même micro dans un bref instant pour Club Jazz.

0: Merci, bonsoir. Monsieur Pierre Alain Walsh. Monsieur Diego Amber. Mesdames et messieurs, veuillez accueillir maintenant Monsieur David Lynx.
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0: Merci beaucoup. André Ceccarelli. Diego Humbert. Pierre Lenguage.
1: Merci beaucoup. Quand Claude Nougaro était un grand ami à nous deux, à des époques un peu différentes, et quand Dédé m'appelait pour faire partie de cet hommage, plutôt une célébration, on a commencé à choisir les morceaux et il faut tourner la page, c'est un peu incontournable, non?
2: Non.
1: J'aime beaucoup un morceau récent, plus récent de lui, qui est une ode à la femme et à la mère, et ça s'appelle Mademoiselle Maman. Oh.

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0: Monsieur Philippe Catherine.
1: André Ceccarelli, David Ling, c'était le 8 mai 1993 au Festival Jazz à Liège, qui accueillait 14 ans plus tard le guitariste marseillais Louis Winsberg, membre du groupe de jazz-rock fusion Sixen, concert avec ici aussi pas mal de reprises de compositions d'auteurs français.

Merci beaucoup. C'est une très belle ballade de William Scheller qui s'appelle Un homme heureux. Voilà, normalement c'est piano et voix. On va continuer par un autre morceau qui a été repris en France par Claude Nougaro. Je vous laisse chercher parce que celui-là, il tient un peu de la devinette. Voilà, qui est à la base d'un standard américain également.

0: le sud, le jazz et la java, un homme heureux, Claude Nougaro, William Scheller, nous étions très français ce soir avec André Ceccarelli tout d'abord, et puis ici le concert du guitariste Louis Winsberg enregistré par RTBF Musique 3. C'était en 2007, belle fin de soirée.
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